0: Le français est notre langue officielle. Soignons-le. Plaidoyer pour le français correct. Dans un pays où chacun aime en faire à sa tête, le professeur de français apparaît comme une espèce de flic armé d'un bâton blanc et qui empêche de passer. Des gens nous comparent volontiers à un commis pharmacien qui prétendrait enfermer les réalités mouvantes de la langue dans des catégories immuables, les classant une fois pour toutes dans des bocaux sur lesquels nous avons noté verbes, adjectifs, conjonctions, comme le pharmacien écrirait quinine, paracétamol, eucalyptol, aspirine, etc. Pour certains, nous autres défenseurs de la langue apparaissons comme ces messieurs négatifs qui passent son temps à fulminer. Ah, ne dis pas ceci, dites plutôt cela. Un monsieur qui vous cherche des poux dans la tête en vous faisant remarquer qu'on ne dit pas vitupérer contre, pallier à, etc. En un mot, nous sommes devenus cet empêcheur de parler en rond qu'il faut chasser d'une république libérale. Non, ne souriez pas trop, messieurs et mesdames les détracteurs de notre langue. Nous ne sommes pas des maniaques. Et sachez que nous sommes trop avertis pour être impitoyables. Nous n'allons pas vous laisser continuer à émettre des phrases comme « Il viendra pourvu qu'il ne pleut pas ». Mais même l'homme de la rue obéit sans le savoir à une loi profonde. Il sent d'instinct, autrement, mais aussi, bien que maître de Sorbonne, que l'indicatif « il pleut » avec sa tonalité de certitude ne convient pas pour exprimer ce qui n'est qu'un désir. Si vous posez à un locuteur régulier du français la question de savoir quand on utilise le subjonctif, il vous répondra « Eh bien, messieurs, on sent ça ». Si vous ne le sentez pas encore, lisez, lisez encore et beaucoup, mais des bons auteurs surtout, et vous arriverez, vous aussi, à sentir le subjonctif. Synthétique et précise, cette émission s'adresse à vous tous qui voulez affiner votre maniement du français. Courage !
1: 6h30 à Antananarive, 3h30 en temps universel.
2: Arthur Ponchelet.
1: Bonjour à toutes et à tous, c'est Afrique Matin sur RFI de Johannesburg à Nairobi en passant par les États-Unis. On est ensemble pendant 30 minutes. Et d'abord, c'est le journal. À la une, le Conseil de sécurité de l'ONU s'inquiète d'un risque imminent d'atrocité de masse à El Obeid. Les frappes de drones se multiplient dans cette grande ville du Kordofan au Soudan. Le spectre d'une répétition des massacres d'El Fasher inquiète les organisations humanitaires. Après le Ghana, le Mozambique, le Nigeria ou encore le Malawi, la Zambie rapatrie à son tour des centaines de ses ressortissants en Afrique du Sud. Ces derniers jours, des manifestations xénophobes ont à nouveau dégénéré dans la nation arc-en-ciel. La une, c'est aussi cette messe au Kenya en hommage aux victimes de la répression des manifestations d'il y a 2 ans. Et puis un Mohamed Salah étincelant qui a porté l'Égypte à la victoire 3-1 face à la Nouvelle-Zélande. Les requins bleus qui récidivent en arrachant le nul de partout face à l'Uruguay et les lions de la Teranga qui vont chercher ce soir à se relancer contre la Norvège. On fait le point sur le mondial de foot dans 10 minutes. Des combats qui s'intensifient, des frappes de drones et désormais la crainte de nouveaux massacres contre les civils. On démarre donc cette édition au Soudan où El Obeid est au cœur de toutes les préoccupations. La plus grande ville du Kordofan abrite près de 700 000 personnes, dont des dizaines de milliers de déplacés qui ont fui la guerre entre armées régulières et forces de soutien rapide. Le Conseil de sécurité des Nations Unies s'inquiète d'un risque imminent d'atrocités de masse sur place et une répétition des horreurs d'El Fasher. Plusieurs organisations humanitaires alertent aussi, dont le Norwegian Refugee Council. Elias Abouata est l'un des conseillers du NRC.
3: Des dizaines de civils ont été tués ces dernières semaines. Rien que ces derniers jours, on dénombre environ 23 morts et ces attaques ont touché des infrastructures civiles. Une frappe contre la principale centrale électrique de la ville a provoqué une panne généralisée et perturbé le système de de pompage de l'eau. Nous craignons qu'une nouvelle escalade de la violence n'expose les 700 000 habitants à un danger encore plus grand. La saison des pluies arrive, ce qui augmente le risque d'épidémie si les systèmes d'eau et d'assainissement sont perturbés. El Obeid n'est pas seulement une grande ville, c'est un centre névralgique pour les activités commerciales et humanitaires. L'accès est également une source de préoccupation. Si les routes sont coupées, il deviendra plus difficile d'acheminer de la nourriture, du carburant, des médicaments et l'aide humanitaire en général vers les zones touchées par le conflit. Si la situation s'aggrave à El Obeid, c'est une importante population qui risque d'être plongée encore plus profondément dans la crise et les souffrances.
1: Propos recueillis par Amélie Tullet. Nous ne devons pas permettre que les horreurs d'El Fasher se répètent à El Obeid, a déclaré pour sa part Antonio Guterres, le chef de l'ONU. Vendredi, son envoyé spécial pour le Soudan a lui directement appelé le général Emeti, le chef des FSR, pour lui demander d'épargner El Obeid. L'épidémie d'Ebola, plus de 1000 cas et 254 morts désormais confirmés en République démocratique du Congo. Les Nord et Sud Kivu et l'Ituri restent l'épicentre de la fièvre hémorragique contre laquelle il n'existe ni traitement ni vaccin. Et c'est justement pour faire le point, entre autres, sur la riposte face à Ebola que le président du Burundi est attendu aujourd'hui en RDC. Visite d'État d'Evariste Ndayishimiye qui doit rencontrer Félix Tshisekedi. Et les deux hommes doivent aussi évoquer la situation sécuritaire dans l'Est congolais. Des hommes, des femmes, des enfants persécutés, chassés de chez eux parce qu'ils sont étrangers. L'Afrique du Sud, toujours en proie à de violentes manifestations xénophobes. Plusieurs organisations anti-immigration illégale ont donné aux sans-papiers jusqu'au 30 juin pour quitter le pays. Et à mesure que cette date approche, de nombreux pays rapatrient plusieurs centaines de leurs ressortissants dans le pays. Le Ghana, le Mozambique, le Nigeria, le Malawi l'ont déjà fait, suivi désormais par la Zambie, Claire Bargelès.
4: Dans la ville du Cap, des centaines de Zimbabwéens s'étaient récemment rassemblés devant leur consulat pour demander à être rapatriés, ne se sentant plus en sécurité. Ils sont restés plusieurs jours dans le froid de l'hiver austral. Les opérations pour les ramener dans leur pays ont finalement débuté. La même situation s'est présentée du côté de Durban, à une plus grande échelle, avec environ 10 000 Malawites qui ont quitté leurs habitations et campé dans un espace communautaire surpeuplé de la ville. 5 000 personnes ont déjà été rapatriées selon les autorités et un deuxième site a été aménagé afin de mieux accueillir ceux en attente. De nouveaux ressortissants en provenance de la région ont afflué alors qu'une manifestation a dégénéré vendredi dans la ville de Pietermaritzburg et qu'un Malawite de 29 ans est décédé. À la mi-juin, plus de 2700 étrangers avaient déjà été volontairement renvoyés dans leur pays d'origine suite aux annonces du président Cyril Ramaphosa promettant notamment de renforcer les contrôles contre l'emploi de personnes en situation irrégulière. Claire Bargelès, Johannesburg, RFI.
1: Et selon les autorités sud-africaines, au moins 3 étrangers ont été tués dans ces tensions xénophobes ces dernières semaines. 3h35 en temps universel. L'actualité au Kenya est d'abord cet impressionnant incendie qui a dévasté ce week-end une grande partie du marché de Gikomba, le plus grand de Nairobi. Bilan, 2 morts et des milliers de commerçants dont le gagne-pain est parti en fumée. La cause de cet incendie est toujours inconnue. Le Kenya qui s'apprête aussi à commémorer une triste date, celle des manifestations du 25 juin 2024. C'était il y a 2 ans, des milliers de Kenyans descendaient dans les rues pour protester contre la loi de finances publiques et la pression fiscale. La manifestation a dégénéré et fait plusieurs morts. Entre 2024 et 2025, plus de 100 personnes ont été tuées lors des journées de protestation anti-gouvernementale réprimées par la police. Hier, à Nairobi, un service religieux rendait hommage à ses victimes. Reportage à la Nairobi Baptist Church, Alban Tiroir.
5: Les noms des manifestants décédés résonnent dans cette église de Nairobi. Le révérend Chris Kinyanjui appelle à prier pour les jeunes qui ne sont pas rentrés chez eux. Il est le secrétaire général du Conseil national des églises du Kenya.
6: L'église a ressenti le besoin d'exprimer sa solidarité avec les jeunes qui réclament justice. Beaucoup ont été tués dans les rues suite à des tirs des forces de sécurité. Pourtant, ils étaient sortis manifester avec pour seul équipement un drapeau, un smartphone et une bouteille d'eau. Nous veillons à ce que le pays n'oublie pas.
7: Country does not forget.
5: Plusieurs victimes sont venues témoigner, comme Mine Gathoni, blessée il y a un an. Elle lance un message au président William Ruto.
7: Je rentrais du travail, puis je ne sais pas ce qui s'est passé. Le gouvernement m'a tiré dessus. J'ai subi 3 opérations. Un président protège son peuple, mais vous, vous creusez le fossé de plus en plus.
5: Le chef d'État kényan a promis plus de 13 millions d'euros pour indemniser les victimes des manifestations depuis 2017. Ce n'est pas assez pour Crispin Odawa. Son fils, Rex Masai, a été tué en juin 2024. Il attend toujours justice.
8: C'est la raison pour laquelle nous prions. L'indemnisation ne règle pas tout. Ce que nous exigeons, c'est que des comptes soient rendus. Il faut indemniser les victimes, arrêter de tuer et poursuivre en justice chaque policier qui s'est rendu coupable d'exactions contre les manifestants.
5: Une nouvelle mobilisation est prévue le 25 juin prochain en hommage aux victimes. Alban Tiroir Nairobi, RFI.
1: Et puis on connaît les résultats définitifs des législatives en Éthiopie. Le parti au pouvoir les remporte haut la main. Abiy Ahmed et son parti de la prospérité empochent 90% des sièges à la chambre basse. C'est la commission électorale qui a dévoilé les chiffres hier, Polycarpe Samba.
9: Les résultats annoncés par la commission électorale concernent 501 sur 504 sièges de ce qui est appelé en Éthiopie la nouvelle chambre des représentants du peuple. La présidente de la commission ayant annoncé dimanche, sans en donner les raisons, que les élections seront reprises dans 15 circonscriptions de 3 États régionaux. Le Parti de la Prospérité a ainsi obtenu 438 sièges sur les 486 finalement attribués. Les 38 sièges de cette Assemblée qui reviennent au Tigré resteront vacants car, comme en 2021, le vote n'a pas eu lieu dans cet État septentrional, toujours confronté à de gros défis sécuritaires. Entre 2020 et 2022, un conflit meurtrier entre les forces locales et l'armée fédérale y avait déjà fait 600 000 morts et 1 million de déplacés. La prochaine étape, c'est désormais l'élection par cette nouvelle chambre basse du nouveau Premier ministre. Ce sera en ouverture de session entre fin septembre et début octobre, un rendez-vous auquel prendra part, sauf surprise, Abiy Ahmed, l'actuel dirigeant du pays au pouvoir depuis 2018. Salué pour sa politique d'ouverture et la libération des prisonniers d'opinion et des journalistes, il essuie de plus en plus aujourd'hui des critiques pour la répression des voix dissidentes.
1: Il est 6h39 à Addis Abeba.
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1: Bienvenue si vous nous rejoignez dans 20 minutes, un nouveau journal. D'ici là, rencontre avec une productrice marocaine de cinéma. Après plusieurs succès en salle, elle veut donner leur chance à des réalisatrices africaines. On est ensuite à Paris, où les créateurs du continent exportent leurs vêtements jusque dans les grands magasins. Et puis on sera à Mayotte et à La Réunion dans le journal de la première.
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1: Mais d'abord, et comme tous les matins, c'est le journal de la Coupe du Monde. Bonjour Pauline Guillou.
11: Bonjour tout le monde.
1: Une première historique du côté de l'Égypte pour commencer. Et la première victoire en Coupe du Monde pour les pharaons.
11: Et oui, 3-1 face à la Nouvelle-Zélande. Ça y est, les pharaons, monuments du continent africain, enregistrent enfin leur première victoire en Coupe du Monde après 4 participations. Après donc un match nul face à la Belgique en ouverture, il se savait attendu face à la Nouvelle-Zélande. Et c'était mal parti puisqu'ils ont encaissé un premier but à la 15e minute avant de montrer un tout autre visage en seconde mi-temps, avec qui d'autre pour repasser devant que Mohamed Salah pour le but du 2-1. Mahmoud Hassan très aigué pour faire le break, 3 buts, 3 points, excellente opération donc dans ce groupe G puisque les pharaons en prennent les rênes avant d'affronter l'Iran dans 5 jours.
1: L'Iran qui a d'ailleurs, Pauline, enchaîné un deuxième match nul.
11: Effectivement, et vu les conditions dans lesquelles la sélection iranienne évolue dans ce mondial, ce point arraché face à la Belgique sonne un peu comme une victoire, une deuxième puisque les Iraniens avait donc déjà réussi à tenir la Nouvelle-Zélande en échec, 0-0 face à la Belgique, donc pour le deuxième match. Un point de plus et la deuxième place au classement avant, on le disait, d'affronter l'Égypte pour un match qui pourrait bien tout changer dans ce classement. La Belgique, de son côté, ne se facilite pas la tâche. Deuxième match nul pour les Diables Rouges. Écoutez la réaction du sélectionneur Rudy Garcia.
12: On a manqué d'efficacité. Je m'attendais à ce genre de match où on est pas loin de 70% de possession, voire plus, qu'on centre beaucoup, qu'on tire beaucoup. On a cadré, mais pas suffisamment mis ce gardien en danger. Après, j'oublie pas qu'on a joué 30 minutes à 10, ça aide pas contre ce genre d'équipe. J'ai pas grand chose à reprocher à mes garçons, si ce n'est qu'on n'a pas été efficace. Des matchs comme ça, on l'a déjà fait et on a mis 3 buts, même plus. Aujourd'hui, on n'a pas marqué. Voilà, moi j'ai confiance en mon équipe, on va battre la Nouvelle-Zélande, gagner le dernier match, on aura 5 points, je sais pas où on se trouvera, mais peu importe, le tout c'est qu'on sorte de la poule.
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11: Bonjour et bienvenue dans ce Radio Journal de ce lundi 22 juin 2026.
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11: Au sommet de ce Radio Journal, Journée mondiale de communication sociale dimanche 21 juillet 2026, elle a été une occasion pour l'évêque de Boutembo-Bigny de saluer le travail des journalistes des sous-diocèses et de les motiver à être acteurs de l'évangile au travers de leur métier. Une dizaine de personnes sont en captivité depuis 14 juillet 2026. Elles seraient entre la main des hommes du M23 qui les accusent d'être des familiers de Wazalendo. La dénonciation émane du conseil territorial des jeunes de Rutshuru qui appelle les autorités à intervenir. La page des sports va devoir clôturer ce Radio Journal. Restez branchés pour ce détail. Mesdames, Mesdemoiselles et Messieurs, je venais de l'annoncer à titre à l'occasion de la Journée mondiale de la communication sociale. L'évêque de Boutembo-Bigny a commis avec les journalistes catholiques à la paroisse Cyril d'Alexandrie de l'ICG à l'Itave Boutembo ce dimanche 21 juillet 2026. Le dîner du à l'occasion salue le travail accompli par les professionnels des médias qui le soutiennent dans son mission d'évangéliser le peuple de Dieu. En commentant la parole de Dieu de ce 12e dimanche du temps ordinaire, Monseigneur Sikouli a invité les chrétiens à être fermes dans leur foi en Dieu, qui n'abandonne jamais son peuple, quelles que soient les circonstances. Nous l'écoutons.
13: Pourquoi ne devons-nous pas être tourmentés par quoi que ce soit, puisque Dieu est toujours avec nous? Comme enfants de Dieu, nous ne sommes jamais seuls. Dieu est du côté du bien, du vrai et du beau. même quand tout est sombre et noir, même dans les moments les plus difficiles de notre vie, gardons foi en Dieu, car Dieu n'abandonne jamais celui qui croit en lui. Dieu ne peut jamais nous abandonner.
11: Après l'homélie, l'évêque rendu hommage à tous les journalistes catholiques, les encourageant dans leur métier de former une mission qui les fait participer à l'évangélisation.
13: Au nom de tous les professionnels de médias ici chez nous, je tiens à les remercier pour la contribution qu'ils apportent à l'accomplissement de notre mission en tant qu'évêque dans ce diocèse de Boutembo-Béni. Je vous remercie tous pour cette participation active et joyeuse à la célébration eucharistique de ce dimanche.
11: Au nom de tous, au nom de tous les médias catholiques, le père Kakule Kalimberia Moïse, directeur de la radio Moto Boutembo-Béni, a pris la parole vers la fin de la messe. Il a salué la promptitude paternelle du pasteur de Boutembo-Béni qui accompagne les acteurs de l'information dans leur noble mission au déformé.
14: Excellence Monseigneur, évêque du diocèse de Boutembo-Béni, nous transmettons nos sincères gratitudes à notre pasteur, Monseigneur Sikoli Pandouk Melkisédé. Monseigneur, votre sollicitude paternelle nous encourage dans notre métier quotidien de messager de la bonne nouvelle à travers les médias. Excellence Monseigneur, nous vous remercions également pour l'attention particulière que vous accordez aux médias dans notre église locale de Boutembo-Béni.
11: Notons qu'après la messe, la séance photo avec Mgr Sikoli Pandouk Melkisédék à l'UCG, les journalistes ont participé à une conférence à l'espace, la passerelle sur les thèmes autour de l'intelligence artificielle. Les journalistes et autres professionnels des médias catholiques ont été outillés sur l'usage de l'intelligence artificielle dans l'exercice de leur métier. C'était au cours de la conférence tenue ce dimanche 21 juillet 2026 à l'occasion de la Journée mondiale des communications sociales. C'est l'espace, la passerelle de l'ITAV qui a servi de cadre à cette conférence. Le professeur Nzenke Pierre-Hertier a entretenu l'assistance du thème de la journée « Préserver les voix et les images humaines » à l'ère de l'intelligence artificielle IA, s'inspirant de la cyclique du pape Léo XIV sur l'IA et les défis de la communication sociale. Ces chercheurs ont indiqué que, à l'ère de l'IA, les images et les voix des personnes peuvent être manipulées et occasionner la violence et des haines. Dans le contexte du diocèse de Boutembo-Béni marqué par la crise sécuritaire, par exemple, il a démontré que la parole, si elle est bien articulée, elle est capable de sauver des vies, alors que dans le cas contraire, elle l'anéantit.
15: Le visage rappelle que chaque personne est l'image de Dieu, pas un objet médiatique. Comme aujourd'hui on le voit, on cherche à prendre des photos ici et là, à manipuler ça ici et là, comme si l'humain se réduisait à quelque chose de médiatique. C'est pas. Non, le visage, c'est vraiment l'image de Dieu. La voix aussi, elle porte une conscience, une histoire, une souffrance, un appel. Je dis, la parole peut guérir. Bien qu'on peut avoir des éléments, nous sommes des professionnels, mais vêtus aussi de cette connotation catholique, et comme chrétiens, devons compatir.
11: C'est ainsi que l'orateur a recommandé aux professionnels des médias de se faire assister par l'IA dans leurs activités, mais en préservant la dimension humaine.
15: Préserver les voix et les visages humains signifie dire la vérité sans enflammer les blessures. Ça veut dire nommer la souffrance sans exploiter les victimes. Utiliser l'IA sans perdre la conscience humaine. Servir la paix, la dignité et l'évangile. Et on va rejoindre le message de l'évangile de Saint-Marc qui dit « Allez dans le monde entier, proclamez l'évangile à toute la création ».
11: La Journée mondiale des communications sociales est une célébration instituée par l'Église catholique en 1963. C'est une journée qui vise à sensibiliser la communauté, particulièrement les fidèles, sur l'importance de préserver la dimension humaine face aux technologies numériques. Autre chose, tout est fait prêt pour le lancement de la session ordinaire de l'examen d'État édition 2026 sur l'Assemblée territoriale nationale. L'inspecteur général de l'éducation nationale, Hubert Kimboza, a confirmé que les cahiers d'items ont déjà été acheminés avec succès dans toutes les provinces éducationnelles de la République démocratique du Congo pour lancer les épreuves le 22 juin 2026. Outre l'espace pyramide logistique, les autorités éducatives rassurent sur les conditions sanitaires du déroulement de l'examen d'état 2026 dans le contexte de l'épidémie d'Ebola dans l'est du pays. Des dispositions rigoureuses ont été prises pour que le déroulement de ces épreuves certificatives s'efface dans le strict respect des mesures de prévention contre la maladie. À province éducationnelle au Kivu 2, le go des épreuves sera donné à l'ITAV Boutempo. Le mouvement d'action catholique scout district de Boutempo a doté la prison urbaine de Boutempo Kakwangura des kits de lavement et d'autres produits hygiéniques. Ces matériels sont composés de deux tanks et leurs supports, des bassins en plastique et autres produits hygiéniques ont été installés et remis aux autorités de la prison de Kakwangura ce dimanche 21 juillet 2026. Objectif, préserver une vie saine dans cette maison des peines abordées par Radio Moto Boutembo Bini. Au sortir de la prison de Kakwangura, les bienfaiteurs ont indiqué avoir constaté le manque de kits d'hygiène à l'entrée de cette maison de correction il y a environ un mois et demi. Déplorant les mauvaises conditions carcérales des détenus, les membres du mouvement scout district de Boutembo appellent la communauté à songer aux locataires de cette maison carcérale. Un membre:
16: nous avons effectué une activité au sein de la prison de Kakwangura, c'était pour doter la prison de deux kits de lavage en main, comme se montrer de vivre une situation un peu difficile, caractérisée par la maladie et le virus Ebola. C'était aussi notre promesse. Nous avons été à la prison, voici un mois et demi. Nous avons promis revenir pour encore saluer nos frères et sœurs qui sont là-bas. Le premier jour, c'était un peu grave, avec une saleté qu'on ne peut plus supporter, qui malheureusement jusqu'aujourd'hui est encore là. Dans notre cas, il y a une pluralité de gens. Il n'y a pas de place où se mettre. En tout cas, des prisonniers assis même le sol, d'autres debout, d'autres encore nus. Ça est peu désolant, mais un message clair est de venir en aide à nos frères et sœurs qui sont à la prison. Car entre eux, certains sont innocents, d'autres encore ont commis des fautes. Mais il faut aussi que ces gens-là soient jugés pour qu'ils recouvrent leur liberté.
11: Autre chose, les travaux de construction du pont Irango à Lukanka dans le territoire de Lubero évoluent normalement. Les animateurs et des fidèles du secteur catholique de Kiboté saluent l'évolution des travaux et disent attendre impatiemment voir les entités ecclésiastiques être connectées à nouveau à l'église et paroisse à cette présence des Sikou provinces.
2: Un mois après le lancement, ingénieur Katungu Masimengo d'Arsize se félicite du travail abattu.
3: Vous pouvez voir l'évolution vraiment significative parce que à Oté, nous sommes déjà à 3 mètres de part et d'autre. Comme la profondeur est au-delà des 6 mètres, nous sommes vraiment à 4 mètres. C'est quand si on considère aussi la profondeur des semelles filantes. Et il y a les hauteurs qui sont là, qui seront aussi finies bientôt. Et continuer avec les murs de soutènement de part et d'autre, et des murs en elle pour soutenir les talus. Donc, les travaux évoluent vraiment bien.
2: De passage au chantier, M. Amos, chargé de développement à Grouma Boukenye, ne marchande pas les éloges.
17: C'est une très bonne qualité car on a commencé dans les fonds, dans les lits de la rivière. Oui, en tout cas, c'est très bien, c'est très cool.
2: Pour le pasteur Boussikou, chef du district adventiste de Lukanga, les techniciens font preuve du sérieux sur
5: le
2: terrain.
5: Oui, les travaux quand même... comme aujourd'hui, comme je le vois, c'est en tout cas c'est très bon. La société Kamouz, en tout cas, nous le félicitons et nous disons qu'il puisse continuer ici. Et nous remercions aussi le gouverneur qui s'est porté garant de la construction de ce pont.
2: De son côté, l'animateur Mwindo Maliro Edgar du secteur catholique de Kibouti de Lukanga reconnaît que cette infrastructure est d'une importance capitale dans la pastorale.
18: Lorsque les prêtres vont dans l'évangélisation, ils auront toujours besoin d'utiliser ce pont. Deux, lorsque les chrétiens se rendent au marché ou lorsqu'ils voyagent, ils auront toujours besoin d'utiliser ce pont.
2: Pour rappel, la société Kamouz SARL qui exécute ses travaux avec les financements du gouvernement provincial du Nord Kivu rassure achever les travaux de construction de ce pont dans les deux prochains mois. Siku Province de retour de Lukanga pour Radio Moto Butembo Beni.
11: Je le dis à titre, le Conseil territorial de la jeunesse de Rutshuru alerte sur l'arrestation arbitraire d'une dizaine de femmes ainsi que des enfants dans cette partie de la province du Nord Kivu. La structure juvénile qui pointe le présumé combattant de l'AFC M23 d'un être auteur condamne ces énièmes cas de violation du droit international humanitaire. C'est le document du Conseil de la jeunesse de Rutshuru à date du 14 juillet 2026 dans la localité de Kilima, précisément à Mukondo, dans le groupement de Bambro. Une dizaine de femmes, dont certaines avec leurs bébés, ont été arrêtées arbitrairement par les combattants présumés du M23 AFC. Ces femmes et leurs enfants s'étaient rendus dans leur champ de Mukondo à la recherche de la nourriture. C'est là que les éléments du M23 AFC les avaient interceptés. À croire notre source, les victimes seraient actuellement détenues à Kishishi sous prétexte qu'elles aurait des liens familiaux avec les Wazalendu. Pendant ces temps, leurs familles n'ont aucun accès à elles. Une situation qui alimente de vives inquiétudes à ce qui est de leur état de santé et à leur survie. Et préoccupé par ces situations alarmantes, le Conseil territorial de la jeunesse de Rutshuru dénonce ces violations des droits humains commis par les M23 AFC. La structure exige la libération sans condition de ces femmes et enfants innocents, le respect strict du droit international humanitaire et des instruments internationaux de protection des civils. Le Conseil territorial de la jeunesse de Rutshuru demande à la communauté internationale d'ouvrir une enquête sur les violations des droits humains dans les zones sous contrôle du M23 afin d'établir les responsabilités à sport, sa transition Lyon-Kitenge. Une équipe de première division de Butembo se fixe l'objectif de jouer les championnats provinciaux et la Coupe du Congo la saison prochaine à vue de remporter ces compétitions. Cette résolution a été prise à l'issue de son assemblée générale ordinaire tenue ce dimanche 21 juillet 2026 sur la pelouse de l'hôtel Butembo. L'occasion était aussi propice pour Kitenge et d'évaluer la saison dernière. À cette saison, l'équipe a occupé troisième place. La troisième place, Serge Binda, secrétaire de l'USKitenge, pense que la saison dernière n'a pas tenu ses promesses suite à des problèmes du comité de l'équipe. À l'avenir, les membres du comité comptent se réorganiser pour fixer le budget de la saison prochaine et atteindre ses objectifs. Écoute ici Serge Binda.
19: En tout cas, il y a beaucoup de choses qui nous ont troublés. Les matchs arrivent, les membres ne sont pas joignables. Nous avons prévu un budget de 10 000 $, mais nous avons atteint 8 500 $. Et nous voulons que notre objectif soit atteint. Le budget n'est pas encore défini. Le comité va d'abord s'asseoir.
11: Signalons que les équipes de football ont été débuté leurs assemblées ce dimanche 21 juillet 2026. L'FC Maeria Kala des premières divisions de Butembo et Brice Soleil des deuxièmes divisions qui devraient tenir l'air. Ils les ont reportés pour dimanche prochain. L'assemblée générale de l'US Mutsanga, quant à elle, s'est tenue dans la cellule qui porte son nom. Coupe du monde 2026. L'Espagne a pris le dessus sur l'Arabie Saoudite par 4-0. C'est dimanche 21 juillet 2026 à 18h. La Belgique et l'Iran sont sortis vierges des 0 buts partout à 21h de ce même dimanche. C'est tout pour ce Radio Journal. Merci de l'avoir.

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1: Amis et fidèles auditeurs, bienvenue et merci d'être à l'écoute de notre programme. Lors de la prière mariale de l'Angélus ce dimanche, le pape Léon XIV a invité les fidèles à redécouvrir la source profonde de toute mission chrétienne, à savoir la rencontre personnelle avec Jésus. Il a en outre souligné que l'annonce de l'Évangile puise sa force dans la prière, la contemplation et l'action de l'Esprit-Saint qui rendent les croyants capables de témoigner avec courage de leur foi. Les détails, c'est juste après les titres et nous reviendrons dans cette nouvelle édition de notre programme sur la visite samedi du souverain pontife à Pavie. Nous passerons ensuite à la rétrospective de l'actualité de l'Église sur les continents. Bien évidemment, avant de vous faire écho de l'actualité sociale et politique en Afrique, actualité qui nous mènera aujourd'hui notamment au Nigeria, au Niger, en Guinée. À tous et à chacun, bonne condition d'écoute.
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1: Commentons l'évangile du 11e dimanche du temps ordinaire. Léon XIV a invité les milliers de fidèles réunis place Saint-Pierre à redécouvrir la source profonde de toute mission chrétienne qui consiste, a-t-il dit, en la rencontre personnelle avec Jésus. L'évêque de Rome a en outre souligné que l'annonce de l'évangile puise sa force dans la prière, la contemplation et l'action de l'Esprit-Saint qui rendent les croyants capables de témoigner avec courage de leur foi. Les précisions de Augustine Astin.
2: Léon XIV s'est appuyé sur l'Évangile selon saint Matthieu pour expliquer le lien essentiel que Jésus établit entre ce que nous entendons au creux de l'oreille, c'est-à-dire dans le secret du cœur, et ce que nous sommes appelés à proclamer à tous. La force de l'apostolat, au-delà des techniques et des outils, repose sur l'œuvre du Saint-Esprit présent en nous et sur l'authenticité de notre réponse, a souligné le pape. Aussi, l'évêque de Rome a fait remarquer que contempler n'est pas une expérience exclusive réservée à quelques saints ou aux moines et aux ermites. C'est pourquoi il a encouragé chaque baptisé à trouver au milieu des obligations quotidiennes des moments de calme où il se met en silence devant Dieu pour écouter sa voix, lui confier ses joies et ses préoccupations, passer en revue sa vie avec lui. Cette démarche, a ajouté le pape, permet de devenir des personnes à la fois toujours plus solides et conscientes et par conséquent des apôtres crédibles et libres qui répondent à la haine par l'amour, à l'arrogance par la douceur, au découragement par la persévérance.
3: Rispondere all'odio con l'amore, alla prepotenza con amitezza, allo scoraggiamento con la perseveranza.
1: Merci Augustine. Et après la prière de l'Angélus, le pape a évoqué la 75e journée mondiale des réfugiés célébrée le samedi 20 juin et souhaité que les consciences des dirigeants des nations soient éclairées par la Convention relative au statut des réfugiés. Il a également exprimé ses condoléances suite à l'accident de la route qui a coûté la vie à cette jeune basketteur au Brésil. Le Saint-Père a en outre salué les membres du Convention relative au statut des réfugiés. Il a également exprimé ses condoléances suite à l'accident de la route qui a coûté la vie à cette jeune basketteur au Brésil. Le Saint-Père a en outre saluer les membres du dialogue international catholique

0: exhorter les fidèles à recentrer leur vie sur le Christ afin de répondre aux défis de la sécularisation et de la transmission de la foi. Plus de précision encore une fois avec Augustine Asta.
1: Dans la basilique Saint-Pierre au ciel d'or, où sont conservées depuis plus de 13 siècles les reliques de Saint-Augustin, Léon XIV a encouragé les chrétiens à ne pas céder au pessimisme, malgré un contexte marqué par la sécularisation et les difficultés de la transmission de la foi.
2: Il centro è Cristo.
1: Le centre, c'est le Christ. Nous puisons tous à cette source unique et soumettons notre engagement au discernement qui vient de sa lumière et de sa parole, affirme le pape, qui a ensuite mis en garde contre le risque de dispersion dans une multitude d'activités qui, bien que nécessaires, peuvent éloigner de l'essentiel. Dans une société où beaucoup semblent avoir perdu le sens de la spiritualité, le pape a insisté sur l'urgence d'une annonce renouvelée de l'Évangile. Il a plaidé pour une pastorale missionnaire capable de révéler la beauté de la foi dans la vie personnelle et sociale.
2: Imparando sempre più a camminare insieme nel comune discernimento.
1: Saluant les efforts déjà entrepris pour développer un style synodal au sein du diocèse, le pape a exhorté les fidèles à marcher ensemble, discerner en commun et à cultiver la fraternité en promouvant la co-responsabilité.
0: À présent, la rétrospective de l'actualité de l'Église en Afrique avec Françoise Niamien.
3: Ouvrons notre rétrospective par l'Afrique du Sud, où le président du Conseil des Églises, Mgr Sitembele Sipuka, a mis en garde contre la tendance à imputer aux migrants la responsabilité des difficultés sociales et économiques du pays. Lors d'une réunion qui s'est tenue mercredi à Pretoria, l'archevêque métropolitain du Cap a expliqué au président Cyril Ramaphosa que les problèmes du pays découlaient des défaillances profondément enracinées dans les domaines de l'éducation, de la gouvernance et de la prestation de services, et non de la présence de ressortissants étrangers dans le pays. Les conflits sanglants entre éleveurs et agriculteurs ont causé la mort d'une dizaine de personnes les 6 et 7 juin dernier dans la province du Mayo-Kébi Est, dans le diocèse de Pala, au Tchad. Notre correspondant dans le pays nous faisait savoir que l'ordinaire du lieu, Mgr Dominique Tienongi, a exhorté l'église famille de Dieu qui est à Pala, mais aussi les hommes et femmes de bonne volonté à la paix et à la réconciliation.
4: Encore des conflits sanglants entre éleveurs et agriculteurs causant des pertes en vies humaines, détruisant des villages et forçant de nombreuses familles à fuir. Je tiens à présenter mes condoléances les plus attristées aux familles endeuillées et à assurer les blessés et les personnes déplacées de toute ma compassion, indique l'évêque de Pala. Mgr Dominique Tienongi tient à saluer et encourager le travail inestimable mené sur le terrain par la Commission diocésaine Justice et Paix. Dans ces moments d'épreuve, souligne-t-il, la mission des membres de la Commission diocésaine Justice et Paix est plus cruciale que jamais car ils sont les artisans de la vérité et du dialogue. Je vous exhorte à poursuivre vos efforts de médiation, de sensibilisation pour vivre ensemble et d'accompagnement des plus vulnérables. La paix ne s'obtient pas par les armes, mais par la vérité des faits et une justice équitable pour tous, indique Mgr Dominique Tienongi.
3: Dans une déclaration rendue publique lundi, les prêtres de l'archidiocèse de Kinshasa, en République démocratique du Congo, ont exprimé leur inquiétude face à la multiplication des actes de violence, de vandalisme et de profanation dans la ville. Les prêtres demandent aux autorités politico-administratives de garantir la sécurité des personnes et des biens en général, et en particulier des institutions de l'Église catholique et des ecclésiastiques. Et toujours en République démocratique du Congo, l'encyclique Magnifica Humanitas du pape Léon XIV sur la protection de la personne humaine à l'ère de l'intelligence artificielle, publiée en mai dernier, a été présentée aux membres de la section locale de Signis, l'association catholique internationale de la communication au centre interdiocésain à Kinshasa. Une occasion pour ces communicateurs de s'imprégner du contenu, surtout de la portée de cette encyclique qui n'est pas à réduire à une question de communication, mais à comprendre dans l'ensemble de l'enseignement social de l'Église. Jean-Baptiste Malinguet nous en faisait le point.
5: Le secrétaire général et porte-parole de la Conférence épiscopale nationale du Congo, Mgr Donatien Cholet, a présenté l'encyclique comme un document prophétique au sens de l'enseignement social de l'Église pour la construction d'une société mondiale d'amour.

0: Utiliser de façon beaucoup plus responsable l'intelligence artificielle, qui est une chance en même temps une menace. L'Église ne peut pas être à l'écart des défis de son temps. Le point de référence, c'est la façon dont la dignité de la personne humaine est traitée.
1: Tout le contenu et la structure de l'encyclique Magnifica Humanitas ont fait l'objet de la conférence du secrétaire de la Commission épiscopale pour le séminaire et le clergé, l'abbé Augustin Camp.
2: Il y a le risque qu'on lise cette encyclique uniquement comme une encyclique sur l'intelligence artificielle, mais le Saint-Père est précis dans son enseignement. Il s'agit de l'enseignement de la doctrine sociale de l'Église à la lumière de ces nouvelles réalités qu'il appelle des res nova.
1: Quel impact sur l'individu et sur la société? Le professeur Bob Bobutaka en a fait l'écho.
3: Que l'Église prenne le devant en termes de la socialisation, sinon de l'humanisation de l'Internet artificiel.
4: Placé sous le thème Cheminer ensemble dans la solidarité et l'espoir, renforcer la communauté et cultiver un impact partagé pour le bien commun, le rassemblement de l'initiative des sœurs catholiques de Tanzanie s'est ouvert jeudi par une messe présidée par l'archevêque de Dar es Salaam, Mgr Jude Thaddeus Ruwa'ichi. Ce grand rassemblement réunit 7 jours durant des religieuses catholiques d'Afrique de l'Est pour échanger autour de la solidarité et des défis sociaux contemporains. Coïncidant avec la fête de Saint-Bernabé, Mgr Ruwa'ichi a axé son homélie sur cet apôtre, le présentant comme un modèle de service humain et de fidélité. Pour l'archevêque de Dar es Salaam, bien que les religieuses soient engagées dans divers apostolats, la fidélité à leur charisme fondateur doit rester au cœur de leur mission. Concluant ce tour d'horizon de l'actualité de l'Église sur le continent par le Burkina Faso, où les agents pastoraux, dans le cadre des 125 ans d'évangélisation de l'archidiocèse de Ouagadougou, ont célébré leur jubilé lors de la messe présidée par Mgr Prosper Kontiebo, archevêque métropolitain de Ouagadougou, le samedi 13 juin à la cathédrale Immaculée Conception. Dans son homélie, Mgr Kontiebo les a invités à relire leur engagement à la lumière de l'Évangile, à mener une vie cohérente et à vivre une communion fraternelle authentique et une unité renouvelée dans leur mission.
5: Comme agents pastoraux, nous avons la mission de témoigner de la fraternité et de l'amour. Dans notre contexte social d'insécurité et de repli identitaire, les agents pastoraux sont appelés à être des témoins de la fraternité, de l'unité. Comme prêtres religieux, religieuses et catéchistes, en nous voyant, les hommes doivent voir le Christ. Par conséquent, nous devons vivre du Christ et être jaloux de la qualité de notre relation avec lui. Notre style de vie doit permettre de voir que Dieu seul suffit.
6: Dans quelques instants, l'actualité sociopolitique.
7: Des djihadistes présumés ont tué 11 agriculteurs lors de 2 attaques distinctes dans le nord-est du Nigeria, ont déclaré dimanche 3 milices anti-djihadistes. Samedi, des combattants de la province de l'État islamique en Afrique de l'Ouest, ISWAP, ont rassemblé 7 agriculteurs et leur ont tranché la gorge dans le village de Kouaou, situé à la périphérie de la ville de garnison de Mungono, à 135 km de Maïdougouri, la capitale de l'état de Borno, ont indiqué ses sources. Les agriculteurs s'étaient rendus au village depuis Mungono pour préparer leur champ en vue des semailles, a précisé Ibrahim Limam, un autre membre de la milice qui a confirmé ce bilan. Plus tôt dans la journée, des combattants de l'ISWAP avaient massacré 4 autres agriculteurs alors qu'ils travaillaient dans leurs exploitations à la périphérie de Cross Kawa, dans la région du lac Tchad, à 50 km de Mungono, a déclaré Moussa Hari, un membre de la milice. La raison pour laquelle les djihadistes ont tué ces agriculteurs n'est pas connue. Le président guinéen Mamadi Doumbouya a annoncé vendredi l'interdiction de l'exportation de l'or brut restes produits dans les mines du pays et l'obligation de raffiner la production aurifère sur les territoires, estimant que le peuple de Guinée mérite de voir sa richesse participer à son développement. Lors d'une rencontre avec les opérateurs du secteur, M. Doumbouya a dénoncé un système qui, selon lui, prive la Guinée d'une grande partie des bénéfices générés par son or. Le Niger a posé samedi des conditions préalables à la réouverture de sa frontière avec le Bénin au moment où les deux pays amorcent une décrispation de leurs relations. Le ministre nigérien de l'Intérieur, le général Mohamed Toumba, a rencontré samedi à Cotonou le comité d'experts en charge du dossier. Il a évoqué deux conditions préalables à une réouverture, la signature d'un accord de défense et celle d'un accord de sécurité qui pose le principe intangible de la non-utilisation du territoire de l'un contre l'autre.
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7: C'est par ici donc que nous mettons un point final à notre programme aujourd'hui. Merci de l'avoir suivi et à la prochaine.

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0: Bonjour et bienvenue dans ce bulletin d'information. Mon Georges est à sa présentation. À l'occasion de la journée mondiale de la communication sociale, l'évêque de Boutembo-Béni a communié avec les journalistes catholiques à la paroisse Cyril d'Alexandrie de l'UCG à l'ITAF Boutembo ce dimanche 21 juillet 2026. L'ordinaire du dia à l'occasion souligne le travail accompli par les professionnels des médias qui les soutiennent dans sa mission d'évangéliser le peuple de Dieu, commentant la parole de Dieu de ce 12e dimanche du temps ordinaire. Monseigneur Sikouli a invité les chrétiens à être fermes dans leur foi en Dieu qui n'abandonne jamais son peuple, quelles que soient les circonstances. Vous l'écoutez.
1: Pourquoi ne devons-nous pas être tourmentés par quoi que ce soit, puisque Dieu est toujours avec nous? Comme enfants de Dieu, nous ne sommes jamais seuls. Dieu est du côté du bien, du vrai et du beau. Même quand tout est sombre et noir, même dans les moments les plus difficiles de notre vie, gardons foi en Dieu, car Dieu n'abandonne jamais celui qui croit en lui. Dieu ne peut jamais nous abandonner.
0: Après l'homélie, l'évêque a rendu hommage à tous les journalistes catholiques, les encourageant dans leur métier de former une mission qui les fait participer à l'évangélisation.
2: Au nom de tous les professionnels de médias ici chez nous, je tiens à les remercier pour la contribution qu'ils apportent à l'accomplissement de notre mission en tant qu'évêque dans ce diocèse de Boutembo-Béni. Je vous remercie tous pour cette participation active et joyeuse à la célébration eucharistique de ce dimanche.
0: Au nom de tous les médias catholiques, le père Kakule Kalimbere Moïse, directeur de la radio Moto Boutembo-Béni, a pris la parole vers la fin de la messe. Il a salué la promptitude paternelle du pasteur de Boutembo-Béni qui accompagne les acteurs de l'information dans leur noble mission de former.
3: Excellence Monseigneur, évêque du diocèse de Boutembo-Béni, nous transmettons nos sincères gratitudes à notre pasteur, Monseigneur Sikouli Palouk Melkisédé. Monseigneur, votre sollicitude paternelle nous encourage dans notre métier quotidien de messager de la bonne nouvelle à travers les médias. Excellence Monseigneur, nous vous remercions également pour l'attention particulière que vous accordez aux médias dans notre église locale de Boutembo-Béni.
0: On nous toque la messe et la séance photo avec Monseigneur Sikouli Palouk Melkisédé, Calice CG. Les journalistes ont participé à une conférence à l'espace La Passerelle sur les thèmes autour de l'intelligence artificielle. Le corps, sa vie d'une femme a été retrouvée morte le matin de ce dimanche 21 juillet 2026 dans les groupements moyens en territoire des Loubéraux. La victime était identifiée sous le nom de Madame Guylaine, fille de Kikembo, âgée d'environ 35 ans. L'information a été confirmée par Presse Cassiano, président du conseil local de la jeunesse du groupement moyen. Selon lui, la victime aurait été tuée par des individus dont l'identité demeure inconnue. Des informations préliminaires font état des violences commises à l'arme blanche. Certaines sources locales indiquent que la victime faisait l'objet d'accusations de sorcellerie. Cependant, aucun élément officiel ne permet à ce stade d'établir un lien entre ces accusations et les circonstances de sa mort. Une enquête a été ouverte par les autorités compétentes afin d'identifier les auteurs de cet acte et d'éclaircir les circonstances exactes du drame. Pendant ce temps, le président du conseil local de la jeunesse du groupe Mamouni appelle la population au calme et à la collaborer avec les services de sécurité pour faciliter les investigations. Le conseil territorial de la jeunesse de Routchourou alerte sur l'arrestation arbitraire d'une dizaine de femmes ainsi que des affaires de cette partie de la province du Nord Kivu. La structure juvénile qui pointe les présumés combattants de l'AFC-M23 d'en être auteur condamne ces énièmes cas de violation du droit international humanitaire. Selon le document du conseil de la jeunesse de Routchourou à date du 14 juin 2026, dans la localité de Kilima, précisément à Mukondo, dans les groupements de Bambo, une dizaine de femmes, dont certaines avec leur bébé, ont été arrêtées arbitrairement par les combattants présumés du M23 AFC. Ces femmes femmes et leurs enfants s'étaient rendus dans les champs des Mukondo à la recherche de la nourriture. C'est là que les éléments du M23 AFC les avaient interceptés. À croire notre source, les victimes seraient actuellement détenues à Kishishi sous prétexte qu'elles auraient des liens familiaux avec les Waza Alendu. C'est tout pour ces bulletins d'information. Merci à la technicité de Merci Ikaeni. Le programme se poursuit. Ce sont les publicités qui vous arrivent d'ici là. Portez-vous bien. Au revoir.

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4: Nous disons merci de votre sympathique attention accordée au programme de la Radio Moto Butembo Beni. C'est l'heure à laquelle nous suivons maintenant l'émission Bikoma des ONG DH et RDC. Comme prévu, il y aura un rappel du sujet passé et aujourd'hui va aborder, Monsieur Kissou va aborder notre thématique sur l'appréciation du niveau de gestion des déchets sous l'île David de Butembo, cas du quartier centre commercial à la commune Kimemi de 2014 à 2015. C'est de Madame Massika Kiaki Moagentil, G3 Planification Régionale à l'UCAB, aujourd'hui c'est UAC Butembo. Vraiment, et restez à l'écoute, l'émission commence.

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Congolaises et Congolais de la RDC, éminents dirigeants et collaborateurs du diocèse catholique Butembo-Beni au Nord Kivu, partenaires locaux et partenaires étrangers du Bicommand ONG de RDC, Excellences, Mesdames et Messieurs, auditrices et auditeurs de la RMBB, partout où vous vous retrouvez à l'instant, bonjour et bonne suite ou bonne audition de notre émission Eco-Bicommand ONG de RDC. Aujourd'hui, qu'il me soit bien permis de vous présenter trois parties dans cette émission. Présentement, la carte postale du Bicommand ONG de RDC, la carte postale de l'UNIC Butembo, notre partenaire scientifique. Et nous allons chuter par l'appréciation du niveau de gestion des déchets solides en ville de Butembo, cas du quartier centre commercial à la commune Kumemi, un TFC qui a été présenté à l'ICEAB de 2014 à 2015 par Mme Masika Kiakimwa Gentil, G3 Planification Régionale à l'ICEAB, aujourd'hui IAC, Université de l'Assomption au Congo, à ville de Butembo. Bicommand de ONG de RDC, Bureau Conseil Management pour le Développement Durable en RDC. C'est une organisation non gouvernementale de développement. C'est une voie de consultance pour le progrès social, une structure locale de développement. Elle est communautaire et autorise un développement local durable. C'est un cadre de réflexion sociale pour professionnels, scientifiques, humanitaires, amateurs de consulting, de management et bonne gouvernance pour un développement durable de nos communautés de base. Et c'est là dans nos entités territoriales décentralisées en RDC en particulier et au monde en général. C'est un cadre d'entretien, de conseillerie, de formation et ou de capacitation de nos coûts sociaux sur le management, l'entrepreneuriat et sur l'artisanat pour un développement durable de nos ETD en territoriales décentralisées. C'est une structure locale de développement durable, compte plus de 250 membres effectifs parsemés dans diverses provinces de la RDC et créée le 20 mai 1996. Société sociale et la ville de Butembo, commune Moussoussa, quartier Binongo, c'est le mito AB numéro 200. Et là, comme chat d'action, le territoire des Loubéraux et de Beni dans un premier temps. Il pourra étendre ses activités sur toute l'étendue du Nord Kivu en particulier et de la RDC en général. Comme cible, tous les artisans du management et du développement au monde. Mission, asseoir une bureautique et un consulting de progrès social dans les entreprises du monde. Vision, bonne gouvernance pour le progrès social des entreprises du monde. Partenaires, entreprises, ASBEL, ONG, ONGD, groupes mutuels, fédérations.

Existant son monde, son éminence le recteur magnifique, professeur ordinaire et docteur Saman Olutu va fonder l'INIC pour plusieurs finalités, dont le management et le développement de l'homme et de tout l'homme au monde. L'université du CEPROMAD, Centre de promotion, management et développement, a plusieurs extensions, dont l'INIC Butembo, l'INIC Beni, l'INIC Bunia et Japanse. À nos jours, les inscriptions des étudiants y sont en cours et cette UNIC Butembo organise les domaines suivants pour ceux qui ne le savent pas, nous les rappelons. Le management et sciences économiques, qui a comme branche le management général, sciences de gestion, ingénieur de gestion, management d'entreprise, management entrepreneurial, management marketing, gestion financière, gestion des ressources humaines. 2. Sciences juridiques, politiques et administratives, avec comme branche droit privé, droit public interne, droit social, droit économique des affaires, sciences politiques, sciences administratives, management public. 3. Technologie et technique de développement, comme branche développement rural, environnement et développement durable, management de projet. Pour tout contact téléphonique, vous voudrez contacter le staff de l'INIC Butembo. Sonnez au 09 94 11 77 36, 08 086 90 768, 09 98 38 48 11, 09 94 11 77 36, 08 086 90 768, 09 98 38 48 11. L'INIC Butembo se trouve au bas de la paroisse catholique de Kitatumba, c'est-à-dire au bas-pied de la paroisse catholique de Kitatumba, centre qui regorge plus d'habitants dans le quartier Congo-Yassika, à commune Vulamba de Butembo, Nord Kivu, en RDC. Cette unique Butembo est agréée par l'arrêté numéro 330-MINESU, CABMINE MML-PK 2011, du 13 octobre 2011. Son adresse électronique, c'est uniquebutembo2007@yahoo.fr et fonctionne à des vacations. Il y a vacation matin de 8h à 13h et vacation soir de 13h à 18h. Sur ce, en multipliant les stratégies de consommer nos TFC et TFE produits à l'UNIC Butembo avec cette vulgarisation scientifique de la coordination principale du Bicommande ONG RDC, un accès facile aux productions scientifiques de l'UNIC s'inscrit à la bibliothèque de l'UNIC Butembo. Pour nous, nous avons plus les soucis majeurs de bien exploiter toutes les productions scientifiques de l'INIC dès sa création à nos jours et cela au bénéfice de nos présentes et futures générations socio-professionnelles dans nos quatre communes de Butembo. N'empêche, nous pouvons aussi exploiter les productions d'autres institutions socio-professionnelles ou bien d'autres institutions supérieures et universitaires et ce travail va nous encourager à bien asseoir une éducation de base à l'INIC comme ailleurs. Et cela va aussi nous aider à bien mener une bonne sensibilisation sur l'INIC d'une part et sur d'autres institutions académiques ou universitaires d'autre part ou d'autres institutions socio-professionnelles, d'autres entreprises dans nos communautés de base. Par ailleurs, avec divers exposés sur l'INIC et ses productions, par le truchement de ses ressortissants finalistes à bien prendre en considération pour la bonne promotion de nos affaires, cela nous facilitera la mise en œuvre efficace d'un enseignement de qualité en faveur de la population locale jeune, futur cadre de notre nation congolaise, soucieuse d'évoluer à l'UNIC de la RDC, pourquoi pas aussi ailleurs, comme à l'IAC, comme à l'UCG, comme à l'ULPGL, et j'en pense. Tout en profitant volontiers de ce micro de la Radio Moto Butembo Beni, en chacun ou chacune de vous de nous encourager et nous faciliter cette double émission du Bicommande ONG de RDC répartie comme suit. Aider l'INIC à poursuivre sa vocation scientifique et d'autres institutions de la place à poursuivre aussi leur vocation scientifique éducationnelle avec méthode, détermination et foi des artisans du management et du développement au monde. Donc nous devons soutenir toutes ces institutions socio-professionnelles et scientifiquement et à l'auditoire comme sur terrain, par tous, apprenants et finalistes, ou travailleurs, employés, employeurs, souciés du monde du travail, des affaires, et à valoriser par une bonne gouvernance
et à gagner le pari de la science durable si on est au niveau des institutions universitaires.

la paix durable et de la sécurité durable, du développement durable, et rendre quotidiennement, par exemple, ces institutions universitaires des institutions scientifiques de grande qualité à compter aux autres grandes institutions supérieures universitaires du monde. Donc, nous n'allons pas d'emblée faire le marketing de l'UNIC, mais plutôt, nous voulons vous montrer le profil dans lequel nous allons nous lancer pour pouvoir habiller nos séances ou bien nos émissions qui reprennent intégralement les productions des finalistes ou ressortissants de ces différentes institutions. Ici, nous devons par exemple promouvoir cette institution et qui va nous produire par exemple cet étudiant ou étudiante qui nous a donné par exemple son TFC, qui nous a donné par exemple son TFE. Et pour le cas de l'UNIC, nous devons promouvoir l'encadrement des jeunes à l'UNIC capables de produire des travaux scientifiques à transformer comme des activités productrices des revenus sur terrain et pour qu'ils aient de meilleures perspectives d'avenir à tirer de l'UNIC. On compte par exemple du finaliste de l'UNIC, on compte par exemple de l'UNIC comme institution universitaire et on compte des tierces au niveau de ceux qui vont consommer par exemple de ces produits de l'UNIC ou peut-être de ces produits d'autres institutions académiques de la place. C'est l'essence même de notre présente émission Bicommande ONG de RDC, consignant une capacitation collégiale sur une large connaissance et documentation scientifique sur Bicommande, d'une part, et d'autre part sur l'UNIC en particulier et d'autres institutions académiques et socio-professionnelles en général. Alors, à raison de la valeur éducative, socio-professionnelle et humanitaire, spirituelle et morale du Bicommande, divers sujets à exploiter à la radio comme dans des forums avec le respect de la loi et de l'ordre public en RDC, la coordination principale du Bicommande ONG de RDC reconnaît de la RDC une importance particulière de nous donner la paix, la sécurité et le développement durable dans l'édification de la famille au sein de la nation. Et c'est de l'hiérarchie de la RDC que va naître les animateurs membres du Bicommande ONG de RDC qui pourront bénéficier d'une liberté d'éditer ou, par exemple, de publier, de divulguer, de vendre des livres, des journaux, des modules, des revues et du matériel audiovisuel, informatique, numérique, relatif par exemple aux missions et responsabilités prioritaires du Bicommande, détaillé dans sa carte postale que nous venons de vous parcourir, cas de la rédaction du module de renforcement des capacités de chefs d'entreprise privées, publiques, de tous les secteurs de la production. Et ici, vous n'allez pas vous écarter de ce que nous serons en train de vous situer et comme thème que nous allons chaque fois tirer, par exemple, de nos modules et même des TFC et TFE de nos différents finalistes dans telle autre institution universitaire ou académique. Alors, la fois passée, pour ceux qui n'ont pas été avec nous, ou bien pour ceux qui nous ont captés à marge de diffusion du sujet de la fois passée, nous nous sommes dit que nous parlons de l'hôpital général de référence de Matanda de Butembo, et qui, dans sa gestion à partir du sujet que nous avons exploité 94-1995, nous nous sommes dit que M. Louvao, auprès de ses enquêtés, avait ciblé que la majorité d'employés de l'hôpital de Matanda de Butembo accusaient l'absence de relations humaines, car eux-mêmes n'étaient pas en bonne relation avec leurs coéquipiers. Et Louvao disait à l'époque que ceux-ci accusaient leurs chefs hiérarchiques d'agents qui affichaient un complexe de supériorité et terrorisme envers leurs semblables et que ceux-ci ne les considéraient pas comme des hommes valables et qualifiés. Au terme de ces investigations à l'hôpital général de référence de Matanda de Butembo, où le manager Louvao Alexis de l'UNIC Butembo avait administré 17 questions à la fois aux dirigeants et employés de manière fermée et ouverte, en gardant l'anonymat de chaque enquêté, et surtout pour remédier à ces multiples insatisfactions du personnel, le chercheur-manager Kamba Louvao avait suggéré aux administrateurs gestionnaires de cet hôpital de Matanda de Butembo, que vous connaissez bien ou que vous voulez découvrir, ce qui suit. 1. Revoir la gestion des ressources humaines, à payer régulièrement
et loyalement les heures supplémentaires du personnel, augmenter son salaire, recruter un personnel et l'encadrer par des recyclages et des séminaires de formation professionnelle. Bref, encourager le personnel et le motiver au travail, à leur accorder des avantages sociaux pour notre bien-être social. De deux, affecter dans son rayon d'action un personnel bien qualifié. De trois, organiser efficacement une formation en cours d'emploi ou intégrer dans son plan d'action multiples thèmes qui traitent de la gestion des ressources humaines et surtout remettre à chaque agent une copie de référence sur la gestion rationnelle du personnel qu'il apprendra par la suite à bien s'autogérer et gérer les ressources disponibles et du progrès socio-économique de l'hôpital Matanda de Boutembou. De 4, néanmoins, le manager Louvao Alexis de l'INIC Boutembou à l'époque avait fait remarquer au personnel œuvrant à l'hôpital Matanda de Boutembou que l'hôpital Matanda appartient à l'État et que les travailleurs devraient être tous payés par l'État de la RDC, voire le ministère de la Santé. Aussi, il les avait bien signifié que le paie qu'ils gagnent et la répartition de leurs actes. 5. À ce niveau, le manager Louvao Alexis avait souligné ceci. Je cite, « L'État congolais devrait subsidier l'hôpital Matanda, mais cela n'était pas le cas, vu que la RDC continue à nos jours à traverser un marasme socio-économique. » 6. Toutefois, malgré le paiement difficile du personnel, l'hôpital Matanda parvient à répondre à quelques besoins du personnel et son état, tels que les achats des médicaments essentiels, la construction d'autres bâtiments que vous êtes en train de voir, l'aménagement des pavillons, référence faite aussi au personnel pour les soins gratuits, les loyers, le transport, la gratification et j'en passe. 7. De tout ce qui précède, le manager Louvao Alexis de l'INIC Boutembou, 94-95, avait bien félicité les administrateurs gérants de l'hôpital Matanda de Boutembou et par ceux qu'ils feront mieux à nos jours et dans l'avenir, et cela en bonne collaboration avec tous nos partenaires sociaux et ou tous les autres bénéficiaires de cet hôpital. De 8, le manager Louvao Alexis avait proposé qu'étant donné que l'hôpital Matanda de Boutembou continue à s'autofinancer, il est trop délicat qu'il se développe davantage et bien rapidement. Au finish, le manager Louvao dans son TFC, à partir de l'INIC Boutembou 94-95, n'avait pas affirmé avoir épuisé ces sujets traitant de la gestion du personnel au sein d'une institution sanitaire publique de gestion privée comme Matanda. Mais pour notre chercheur manager Louvao Alexis de l'édition 94-95 à l'INIC Boutembou, vous voulez emboîter son pas, le même thème peut être à nos jours ou demain traité dans une institution sanitaire de gestion publique afin d'établir une comparaison entre la gestion des ressources humaines dans un hôpital privé et la gestion du personnel d'un hôpital de gestion publique. Ensuite, tirer une conclusion qui nous permettra par exemple de développer une politique rationnelle du personnel en matière de gestion. Auditeurs et auditrices de la radio Moto Boutembou Beni, à travers cette émission Eco Bicomad ONG de RDC, voilà ce que nous avons dit la fois passée au sujet de la gestion des ressources humaines au sein de l'hôpital général de Matanda. Et nous nous sommes dit que cette édition 94-95 nous a enrichi du TFC de M. Louvao Alexis, un manager de formation, et que le même thème à nos jours pourra être, par exemple, traité dans une institution sanitaire de gestion publique afin d'établir une comparaison entre la gestion des ressources humaines dans un hôpital privé et la gestion d'un hôpital de gestion publique pour tirer une conclusion qui nous permettra de développer une politique rationnelle du personnel en matière de gestion. Donc, le chemin est encore trop long. Aujourd'hui, si vous voulez, par exemple, exploiter notre cible qui est l'hôpital général de référence de Matanda, il y a lieu par exemple de concevoir un autre sujet
Et en matière de philosophie et même développement d'une entreprise, vous voyez ce que vous pouvez faire comme élément d'innovation ou bien un autre élément de plus. Avant d'entamer maintenant une idée sur l'appréciation du niveau de gestion des déchets solides à Ville de Butembo, cas du quartier centre commercial à commune Kimemi 2014-2015, soufflons épais avec le technicien du jour parce que nous ne devons quitter ce studio que vous aurez aussi goûté de cette matière sur ce sujet du jour.

L'intitulé du TFC était appréciation du niveau de gestion des déchets solides à ville de Butembo, cas du quartier centre commercial à commune Kimemi. Comme dit plus haut, nous avons dit que l'auteur de ce TFC exploité, c'est Massika Kiakimwa Gentil, technicienne à développement rural et a présenté et défendu ce TFC tout au long de l'année académique 2014-2015, à vue de l'obtention du diplôme de graduat en planification régionale, option de la gestion de l'environnement à l'ICEA Butembo, IACA nos jours à Butembo, sous la direction de Suzanne Mukohe à l'époque là. Vous allez vous remémorer que dans ce diplôme de graduat en planification régionale, option de la gestion de l'environnement à l'ICEA Butembo, IACA nos jours à Butembo, sous la direction de Suzanne Mukohe à l'époque là. Vous allez vous remémorer que dans ce la croissance démographique, pour ce faire, les habitants de la ville de Butembo ne peuvent donc pas se dépasser. Et vous êtes en train de le vivre aujourd'hui. Les conséquences liées à la mauvaise gestion des déchets sur la situation socio-sanitaire sont très énormes. Malheureusement, la concentration des activités en ville engendre les quantités considérables de déchets, alors que les structures pouvant s'occuper de ceci sont encore moins nombreuses par rapport à la vitesse de la production des déchets. Pour Mme Massika Kiakimwa Gentil, à travers ses investigations en ville de Butembo particulièrement, à la lecture de ces résultats, condensés dans le tableau numéro 4 de son travail de fait de cycle, ces mêmes résultats confirment sa première hypothèse. Et cette première hypothèse, c'est selon laquelle la population du quartier centre commercial à ville de Butembo perçoit avec une grande relativité les problèmes liés à la mauvaise gestion des déchets. Par ailleurs, parlant du danger lié aux déchets, la chercheuse de l'ICEAB, Mme Massika Kiakimwa Gentil, était arrivée au résultat selon lequel ces divers enquêtés avaient témoigné bien plusieurs dangers liés aux déchets, dont les principaux étant la prolifération des vecteurs de maladies avec 23,8%, la pollution du sol et de l'eau, respectivement avec 20%, la pollution de l'air comptant 14,2%, et en fait, les 4,2% de ces enquêtés sont ceux qui se méfient toujours des dangers liés aux déchets à partir de notre ville de Butembo. Comme vous êtes en train de le vivre partout où vous vous retrouvez à la ville de Butembo, cette situation lui avait bien éclairé à confirmer sa deuxième hypothèse qui portait sur la connaissance de méfaits liés à la mauvaise gestion des déchets à la ville de Butembo en général, et particulièrement les déchets solides au quartier centre commercial à commune Kimemi de Butembo. Peut-être d'aucuns d'entre vous se poseront la question pourquoi nous ciblons seulement les quartiers centres commerciaux de la commune Kimemi en ville de Butembo, alors que la commune a contient aussi d'autres quartiers, 8 quartiers à commune Kimemi, 9 quartiers à commune Boulenkera, 4 quartiers à commune Voulampa et 7 quartiers à commune Moussoussa. Donc si nous parlons par exemple du quartier centre commercial à Kimemi de Butembo, nous allons comprendre que c'est ce quartier qui résorbe beaucoup d'activités socio-économiques. En enchaînant avec ses recherches, la technicienne de développement rural, Mme Gentil Massika Kiakimwa, fruit de l'ICEA Butembo, aujourd'hui IAC, avait ressorti sa troisième hypothèse selon laquelle les mécanismes de collecte, de transport, évacuation des déchets, hier comme à nos jours, ne satisfont pas la population de Butembo. Pour cette catégorie, cela a été

J'étais au tableau numéro 13 de Sauté FC, selon lequel la majorité des enquêtés avaient trouvé une satisfaction dans la façon dont les services d'hygiène de la ville de Butembo gèrent les déchets et peu importe leur faille. Pour Gentille, il s'y est ici de comprendre donc que, malgré la neutralité de cette catégorie, que quelques enquêtés se disaient tous ne pas être satisfaits du service, surtout qu'ils payent de l'argent lié à leur taxe d'assainissement de la ville, chose à bien exploiter aujourd'hui à la population et par la population et pour la population. Vous êtes en train de voir que les déchets traînent d'ici et là, mais c'est vraiment une préoccupation. Tout au long de ces investigations en ville de Butembo, précisément au quartier centre commercial à commune Kimemi, comme déjà dit plus haut, vous allez comprendre que la technicienne en développement rural, Madame Gentille Massika Kiakimoa, avait essayé de parler précisément de l'appréciation du niveau de gestion des déchets solides. C'était attestant les niveaux de formation de la population, au niveau de la connaissance de gestion des déchets, leur mode de traitement et leur méfait sur l'environnement. À cette fin, Madame Gentille avait bien jugé indispensable d'initier un projet de développement qui permettra à la population de Butembo en général et du quartier centre commercial en particulier à la commune Kimemi de gérer rationnellement et d'une façon durable les déchets produits par leurs activités quotidiennes. Au terme de ses recherches scientifiques à l'UCA Butembo, IAC aujourd'hui, à cette époque-là, 2014-2015, la technicienne à développement, Madame Gentille, avait fait allusion au quartier centre commercial parce que nous avons dit que c'est ce quartier qui résorbe la plupart des activités socio-économiques. Et y égard à cela, nous n'allons pas taire les programmes moins rigoureux que nous reconnaissons des instances supérieures de notre gouvernement, de la RDC. Et pour aller plus loin dans cette investigation au niveau de la gestion des déchets à ville de Butembo, prochainement, à clôturer ce mois de juin par exemple, ou en allant plus loin dans nos éditions, nous allons aussi continuer à vous parler de la gestion des déchets à ville de Butembo, une matière qui fait couler des langues dans différentes langues. Et nous disons, à la présentation, c'était Célesté Kissou sous les managers économistes de l'UNIC Butembo. Et on se revoit prochainement. Bonne suite d'audition des émissions à la radio Moto Butembo.

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3: Bon retour sur l'actualité de ce lundi 21 juin 2026.
4: Le journal Maombi Georges Makio.
3: Kabuya Yakaini réalise cette grande édition du journal qui aura trois parties. Et au sommaire, journée mondiale des communications sociales, dimanche 21 juillet 2026. Elle a été une occasion pour l'évêque de Boutembo-Béni de saluer le travail des journalistes des diocèses et de les motiver à être acteurs de l'évangile au travers de leur métier. Une dizaine de personnes sont en captivité depuis le 14 juillet 2026. Elles seraient entre les mains des hommes du 1-23 qui les accusent d'être les familiers des Wazalendu. La dénonciation émane du conseil territorial des jeunes de Rutshuru qui appelle les autorités à intervenir. Les sports et la revue des presses vont devoir clôturer cette grande édition du journal. Restez branchés pour son détail. Venez de l'annoncer à titre à l'occasion de la journée mondiale de la communication sociale, l'évêque de Boutembo-Béni a communié avec les journalistes catholiques à la paroisse Cyril d'Alexandrie de l'UCG à l'Itavi Boutembo ce dimanche 21 juillet 2026. L'ordinaire du lieu a à l'occasion salué le travail accompli par les professionnels des médias qui les soutiennent dans sa mission d'évangéliser le peuple de Dieu. En commentant la parole de Dieu de ce 12e dimanche du temps ordinaire, Monseigneur Sikouli a invité les chrétiens à être fermes dans leur foi en Dieu qui n'abandonne jamais son peuple, quelles que soient les circonstances. Nous l'écoutons.
5: Pourquoi ne devons-nous pas être tourmentés par quoi que ce soit, puisque Dieu est toujours avec nous? Comme enfants de Dieu, nous ne sommes jamais seuls. Dieu est du côté du bien, du vrai et du beau. Même quand tout est sombre et noir, même dans les moments les plus difficiles de notre vie, gardons foi en Dieu, car Dieu n'abandonne jamais celui qui croit en lui. Dieu ne peut jamais nous abandonner.
3: Après l'homélie, l'évêque a rendu hommage à tous les journalistes catholiques et les encourageant dans leur métier déformé, une mission qui les fait participer à l'évangélisation.
6: Au nom de tous les professionnels de médias ici chez nous, je tiens à les remercier pour la contribution qu'ils apportent à l'accomplissement de notre mission en tant qu'évêque dans ce diocèse de Boutembo-Béni. Je vous remercie tous pour cette participation active et joyeuse à la célébration eucharistique de ce dimanche.
3: Au nom de tous les médias catholiques, le père Kakule Kalemberia Moïse, directeur de la radio Moto Boutembo-Béni, a pris la parole vers la fin de la messe. Il a salué la promptitude paternelle du pasteur de Boutembo-Béni qui accompagne les acteurs de l'information dans leur noble mission déformée.
7: Excellence Monseigneur, évêque du diocèse de Boutembo-Béni, nous transmettons nos sincères gratitudes à notre pasteur, Monseigneur Sikouli Panloukmen Kissédé. Monseigneur, votre sollicitude paternelle nous encourage dans notre métier quotidien de messager de la bonne nouvelle à travers les médias. Excellence Monseigneur, nous vous remercions également pour l'attention particulière que vous accordez aux médias dans notre église locale de Boutembo-Béni.
3: Notons qu'après la messe et la séance photo avec Monseigneur Sikouli Panloukmen Kissédé à l'UCG, les journalistes ont participé à une conférence à l'espace La Passerelle sur les thèmes autour de l'intelligence artificielle. Les journalistes et autres professionnels des médias catholiques ont été outillés sur l'usage de l'intelligence artificielle dans l'exercice de leur métier. C'était au cours de la conférence tenue ce dimanche 21 juillet 2026 à l'occasion de la journée mondiale des communications sociales. C'est l'espace La Passerelle de l'Itave qui a servi de cadre à cette conférence. Les professeurs Nzenge Pia Héritier a entretenu l'assistance du thème de la journée « Préserver les voix et les images humaines à l'heure de l'intelligence artificielle » IA, s'inspirant de l'encyclique du pape Léo XIV sur l'IA et les défis de la communication sociale. Ce chercheur a indiqué que, à l'ère de l'IA, les images et les voix des personnes peuvent être manipulées et occasionner la violence et de la haine. Dans le contexte du diocèse de Boutembo-Béni, marqué par la crise sécuritaire par exemple, il a démontré que la parole, si elle est bien articulée, elle est capable de sauver des vies, alors que dans le cas contraire, elle l'anéantit. Nous écoutons les profs héritiers.
0: Le visage rappelle que chaque personne est l'image de Dieu. Pas un objet médiatique, comme aujourd'hui on les voit, cherche à prendre des photos ici et là, à manipuler ça ici et là, comme si l'humain se réduisait à quelque chose de médiatique seulement. Non, le visage, c'est vraiment l'image de Dieu. La voix aussi, elle porte une conscience, une histoire, une souffrance, un appel. Je dis, la parole peut guérir, bien qu'on peut avoir des éléments. Nous sommes des professionnels, mais vêtus aussi de cette connotation catholique, et comme chrétiens, devons compatir.
3: C'est ainsi que l'orateur a recommandé aux professionnels des médias de se faire assister par l'IA dans leurs activités, mais en préservant la dimension humaine.
0: Préserver les voix et les visages humains signifie dire la vérité sans enflammer les blessures. Ça veut dire nommer la souffrance sans exploiter les victimes. Utiliser l'IA sans perdre la conscience humaine. Servir la paix, la dignité et l'évangile. Et ça va rejoindre le message de l'évangile de Saint-Marc qui dit « Allez dans le monde entier, proclamez l'évangile à toute la création. »
3: La Journée mondiale des communications sociales est une célébration instituée par l'Église catholique en 1963. C'est une journée qui vise à sensibiliser la communauté, particulièrement les fidèles, sur l'importance de préserver la dimension humaine face aux technologies numériques. Tout est fait prêt pour le lancement de la session ordinaire de l'examen d'État, édition 2026 sur l'ensemble du territoire national. L'inspecteur général à l'éducation nationale, Hubert Kimboza, a confirmé que les cahiers du thème ont déjà été acheminés avec succès dans toutes les provinces éducationnelles de la République démocratique du Congo pour lancer les épreuves. C'est lundi 22 juillet 2026. Outre les aspects purement logistiques, les autorités éducatives rassurent sur les conditions sanitaires du déroulement de l'examen d'État 2026 dans le contexte de l'épidémie d'Ebola dans l'est du pays. Des dispositions rigoureuses ont été prises pour que le déroulement de ces épreuves certificatives s'efface dans le strict respect des mesures de prévention contre la maladie. En province éducationnelle Nord-Kivu 2, l'ego des épreuves a été donné à l'État Vebutembo par Prisca Kamala, chargé de la santé et de l'éducation à province du Nord-Kivu. C'était à présence de Ngoza Mapasa.
8: Je tiens à saluer le dévouement du personnel enseignant, des parents ainsi que de tous les partenaires éducatifs qui ont contribué à la préparation de cette session. L'éducation étant une affaire de tous, leur engagement constant, prouvé par un travail assidu, constitue un pilier essentiel de l'essor de notre système éducatif. Mesdames et messieurs, distingués invités, après plusieurs années d'efforts, de sacrifices et d'apprentissage, le moment est venu pour nos finalistes de démontrer les connaissances, les compétences et les valeurs acquises tout au long de leur cursus scolaire.
3: Autre chose, le mouvement d'action catholique scout du district de Boutembo a doté la prison urbaine de Boutembo-Kakwangura des kits de lavement et d'autres produits hygiéniques. Ces matériels composés de deux tanks, leurs supports, des bassins en plastique et autres produits hygiéniques ont été installés et remis aux autorités de la prison de Kakwangura ce dimanche 21 juillet 2026. Objectif, préserver une vie saine dans cette maison de peine. Abordé par Radio Moto Boutembo-Béni au sortir de la prison de Kakwangura. Les bienfaiteurs ont indiqué avoir constaté les manques de kits d'hygiène à l'entrée de cette maison de correction il y a environ un mois et demi. Déplorant les mauvaises conditions carcérales des détenus, les membres du mouvement scout district de Boutembo appellent la communauté à songer aux locataires de cette maison carcérale. Un membre qui nous témoigne.
9: Nous avons effectué une activité au sein de la prison de Kakwangura. C'était pour doter la prison de deux kits de lavage en main, comme nous sommes en train de vivre une situation un peu difficile caractérisée par la maladie virus Ebola. C'était sur notre promesse. Nous avons été à la prison, voici un mois et demi. Nous avons promis revenir pour encore saluer nos frères et sœurs qui sont là-bas. Le premier jour, c'était un peu grave, avec une saleté qu'on ne peut plus supporter, qui malheureusement jusqu'aujourd'hui est encore là. Dans notre cas, il y a une pluralité de gens. Il n'y a même pas de place où se mettre. En tout cas, des prisonniers assis même le sol, d'autres debout, d'autres encore nus. Ça est un peu désolant, mais un message clair est de venir en aide à nos frères et sœurs qui sont à la prison. Car entre eux, certains sont innocents, d'autres encore ont commis des fautes. Mais il faut aussi que ces gens-là soient jugés pour qu'ils recouvrent leur liberté.
3: Autre chose, mesdames, demoiselles et messieurs, les travaux de construction du pont Irango à Lukanga dans les territoires de Lubero évoluent normalement. Les animateurs et les fidèles du secteur catholique de Kibuti saluent l'évolution des travaux et disent attendre impatiemment voir leur entité ecclésiastique être connectée à nouveau à l'église et paroissiale. C'est la présence de Sikou Provesse.
10: Un mois après le lancement, ingénieur Katungu Masimengo d'Arsize se félicite du travail abattu.
11: Vous pouvez voir l'évolution vraiment significative parce que à hauteur, nous sommes déjà à 3 mètres de part et d'autre. Comme la profondeur est au-delà des 6 mètres, nous sommes vraiment à 4 mètres. C'est quand si on considère aussi la profondeur des semelles filantes. Et il y a les hauteurs qui sont là, qui seront aussi finies bientôt. Et continuer avec les murs de soutènement de part et d'autre et des murs en aile pour soutenir les talus. Donc, les travaux évoluent vraiment bien.
10: De passage au chantier, M. Amos, chargé de développement à Grouma Boukenye, ne marchande pas les éloges.
12: C'est une très bonne qualité car on a commencé dans les fonds, dans les lits de la rivière. Oui, en tout cas, c'est très bien, c'est très cool.
10: Pour le pasteur Boussikou, chef du district adventiste de Lukanga, les techniciens font preuve du sérieux sur terrain.
13: Oui, les travaux quand même, comme aujourd'hui, comme je le vois, c'est, en tout cas, c'est très bon. La société Kamouns, en tout cas, nous les félicitons et nous disons qu'ils puissent continuer ici. Et nous remercions aussi le gouverneur qui s'est porté garant de la construction de ce pont.
10: De son côté, l'animateur Mouindo Maliro Edgar du secteur catholique de Kibuti de Lukanga reconnaît que cette infrastructure est d'une importance capitale dans la pastorale.
14: Lorsque les prêtres vont dans l'évangélisation, ils auront toujours besoin d'utiliser ce pont. Deux, lorsque les chrétiens se rendent au marché ou lorsqu'ils voyagent, ils auront toujours besoin d'utiliser ce pont.
10: Pour rappel, la société Kamouz SARL qui exécute ses travaux avec les financements du gouvernement provincial du Nord Kivu rassure achever les travaux de construction de ce pont dans les deux prochains mois. Siku Province de retour de Lukanga pour Radio Moto Butembo Beni.
3: À page sécuritaire, un corps, sa vie d'une femme a été retrouvé morte le matin de ce dimanche 21 juillet 2026 dans le groupement Moigné en territoire de Lubero. La victime est identifiée sous le nom de Madame Guylaine, fille de Kikembo, âgée d'environ 35 ans. L'information a été confirmée par Presse Cassiano, président du conseil local de la jeunesse du groupement Moigné. Selon lui, la victime aurait été tuée par des individus dont l'identité demeure inconnue. Des informations préliminaires font état des violences commises à l'arme blanche. Certaines sources locales indiquent que la victime faisait l'objet d'accusations de sorcellerie. Cependant, aucun élément officiel ne permet à ce stade d'établir un lien entre ces accusations et les circonstances de sa mort. Une enquête a été ouverte par les autorités compétentes afin d'identifier les auteurs de cet acte et d'éclaircir les circonstances exactes du drame. Pendant ce temps, le président du conseil local de la jeunesse du groupement Moigné appelle la population au calme et à la collaboration avec les services de sécurité sécurité pour faciliter les investigations. Le conseil territorial de la jeunesse de Routchour alerte sur l'arrestation arbitraire d'une dizaine de femmes ainsi que des enfants dans cette partie de la province du Nord-Kivu. La structure juvénile qui pointe les présumés combattants de l'AFC 23 d'un être auteur condamne ce énième cas de violation du droit international humanitaire. Selon les documents du conseil de la jeunesse de Routchourou en date du 14 juin 2026 dans la localité de Kilima, précisément à Mokondo, dans le groupement des Bambous, une dizaine de femmes, dont certaines avec leurs bébés, ont été arrêtées arbitrairement par les combattants présumés du 1-23 AFC. Ces femmes et leurs enfants s'étaient rendus dans leur champ de Mokondo à la recherche de la nourriture. C'est là que les éléments du 1-23 AFC les a interceptés. À en croire notre source, les victimes seraient actuellement détenues à Kishishi sous prétexte qu'elles auraient des liens familiaux avec les Wazalendu. Pendant ce temps, leurs familles n'ont aucun accès à elles. Une situation qui alimente de vives inquiétudes à ce qui est de leur état de santé et à leur survie. Préoccupé par ces situations alarmantes, le conseil territorial de la jeunesse de Routchourou dénonce ces violations des droits humains commis par l'FC M23, la situation, la structure exige la libération sans condition de ces femmes et enfants innocents, le respect strict du droit international humanitaire et des instruments internationaux de la protection des civils. Le conseil territorial de la jeunesse de Routchourou demande à la communauté internationale d'ouvrir une enquête sur les violations des droits humains dans les zones sous contrôle du M23 afin d'établir les responsabilités. Fin de cette première partie de cette grande édition du journal de ce lundi.
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3: Vous venez de constater, c'est le sport. Notre deuxième partie, l'IS Kitenge, une équipe de première division de Boutembo, se fixe l'objectif de jouer les championnats provinciaux et la Coupe du Congo la saison prochaine en vue de remporter ces compétitions. Cette résolution a été prise à l'issue de son assemblée générale ordinaire tenue ce dimanche 21 juillet 2026 sur la pelouse de l'hôtel Boutembo. L'occasion était aussi propice pour Kitenge d'évaluer la saison dernière. À cette saison, l'équipe a occupé la troisième place. Serge Binda, secrétaire de l'US Kitenge, parce que la saison dernière n'a pas tenu ses promesses suite à des problèmes du comité de l'équipe. À l'avenir, les membres du dit comité comptent se réorganiser pour fixer le budget de la saison prochaine et atteindre ses objectifs. Écoutons ici Serge.
17: En tout cas, il y a beaucoup de choses qui nous ont troublés. Les matchs arrivent, les membres ne sont pas joignables. Nous avons prévu un budget de 10 000 $, mais nous avons atteint 8 500. Et nous voulons que notre objectif soit atteint. Le budget n'est pas encore défini. Le comité va d'abord s'asseoir.
3: Rappelons que l'US Kitenge a raté les championnats provinciaux parce que rappelons que l'US Kitenge a raté les championnats provinciaux parce que bousculé par l'US Mutsangam qui a été deuxième grâce au nombre élevé de buts. Gélas Macette, chargé des compétitions en scène de la tente de football de Boutembo, reconnaît cette norme. Gélas, nous l'écoutons.
18: Généralement, nous avons pu remercier l'équipe de Kitenge pour la saison passée. C'est de leur comportement qu'ils ont manifesté au cours de toute la saison. Nous avons aussi félicité aussi le comité dirigeant pour les efforts consentis pour l'encadrement de la jeunesse. Généralement, le sport est régi par des règlements. Alors, c'est rattaché à ces différents règlements. Les litiges qui avaient opposé Kitenge et Mutsanga avait été décanté dans une confrontation. On a expliqué aux deux équipes comment Mutsanga est passé et comment Kitenge n'est pas passé. Et la différence résidait au niveau des buts marqués. Kitenge avait marqué moins de buts que l'IS Mutsanga, se basant des règlements généraux sportifs. Kitenge avait marqué 37 buts et puis Mutsanga avait marqué 38 buts.
3: Signalons que les équipes de football ont débuté leurs assemblées ce dimanche 21 juillet 2026. L'FC Mairiakala de première division de Boutembo et Brice Soleil de deuxième division qui devraient tenir les leurs. les ont reportés pour dimanche prochain. L'Assemblée générale de l'US Mutsanga, quant à elle, s'est tenue dans la cellule qui porte son nom. Coupe du monde 2026, l'Espagne a pris le dessus sur l'Arabie Saoudite par 4-0 ce dimanche 21 juillet 2026 à 18h. La Belgique et l'Iran sont sortis vierges des 0 buts partout à 21h de ce même dimanche. L'Uruguay a fait un match ex aequo de 2 buts partout avec le Cap Vert. C'est lundi 22 juillet 2026 à 0h. À 3h de ce même jour, la Nouvelle-Zélande a échoué face à l'Égypte par 1-3. Les matchs qui restent à suivre ce lundi sont l'Argentine face à l'Autriche à 19h, la France et l'Irak à 23h. C'est tout pour cette deuxième partie. Nous restons pour la troisième partie qui est la revue des presses. Merci, restez branchés

0: On s'accroche pour cette revue de presse sur votre radio.
1: Salutations à toutes et à tous. Bienvenue dans cette revue de presse de ce lundi 22 juillet 2026. Maobi Georges est à sa présentation un produit 100% quinoa. À la une de la presse nationale ce lundi, la position commune de l'Église catholique face aux initiatives de révision ou des changements de la constitution à la République démocratique du Congo. La tempête des tropiques rapporte que l'Église catholique au Congo vient d'exprimer haut et fort son opposition à toute tentative de modifier la constitution à vigueur en République démocratique du Congo. Pour éviter une rupture du pacte républicain, les évêques catholiques appellent de manière pressante à une concertation inclusive entre toutes les forces vives de la nation. C'est ce qu'ont déclaré le cardinal Fridolin Ambongo et une trentaine d'autres archevêques et évêques, membres de la CENCO, à l'issue d'assemblée plénière extraordinaire tenue du 18 au 20 juin 2026 à Kinshasa et au cours de laquelle ils se sont penchés sur la situation sécuritaire et sociopolitique du pays, précise le journal. L'actualité possède relais et les craintes de l'Église catholique de voir s'effondrer les consensus historiques qui régit la vie politique congolaise depuis l'accord de Sun City. Pour Congo Nouveau, l'épiscopat congolais s'oppose fermement à toute modification des textes fondamentaux qualifiant le projet de référendum de prélude à la balkanisation du pays. Les tri hebdomadaires notent que pour l'Église catholique, la priorité absolue doit demeurer la préservation de l'intégrité territoriale et de la cohésion nationale. 7 sur 7 possédés sous l'incul, les évêques affirment ne voir ni l'opportunité ni la nécessité d'engager les pays dans cette voie en cette période de crise. Pour sa part, le phare estime que la CENCO fait les procès du pouvoir, couvre le Rwanda. D'après ces tabloïdes, la déclaration de l'Église catholique tend à blâmer prioritairement les initiatives des institutions à place à Kinshasa tout en adoptant une posture qu'il qualifie de complaisance face aux agressions extérieures. En parallèle, le phare pose la question « Révision ou changement de la Constitution ?» Qui a peur du référendum ? Relayant les arguments des partisans d'une consultation populaire directe, relayant les propos de cadres de l'UDPS, les quotidiens s'interrogent à son tour. L'Église peut-elle se substituer à la volonté du peuple? La récente sortie médiatique de la CENCO sur la question de la révision ou du changement de la Constitution a relancé un débat qui dépasse désormais le seul cadre juridique. Au-delà des dispositions constitutionnelles elles-mêmes, c'est la place qu'occupent aujourd'hui certains responsables religieux dans le débat politique national qui mérite d'être examiné, peut-on lire dans les colonnes de ces journaux. Pour Jean-Aimé Mbia Bondo Chambanza, que relaie ces tabloïdes, certaines prises de position des leaders religieux catholiques, loin de rassembler, semblent aujourd'hui contribuer à polariser davantage le débat national. De ce côté, les potentiels soulignent que la position de l'Église catholique vient ainsi tracer une ligne rouge, claire face aux velléités politiques et des modifications constitutionnelles. C'est tout pour cette revue de presse. Merci de l'avoir attentivement écouté. Bonne suite des programmes sur votre radio. Mon Georges Makeo vous souhaite un excellent moment devant nous. Au revoir.

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3: 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Il est midi et demi en temps universel, 13h30 à Kinshasa. C'est l'heure d'Afrique Midi. Bonjour Nicolas Sûr.
4: Bonjour Anne Kantner. Bonjour à toutes et à tous. Le président du Burundi en visite d'État à Kinshasa, il sera notamment question de coopération sécuritaire. L'analyste Jean-Jacques Wondo, spécialiste des questions de sécurité dans les Grands Lacs, est notre invité. Au Burkina, l'Assemblée adopte une loi sur les libertés religieuses. Il s'agit, selon les autorités de transition, de prévenir les dérives liées à la pratique du culte. Le Conseil de sécurité des Nations Unies alarmé par l'envoi de renforts par les milices FSR autour d'El Obeid, de la capitale de la province soudanaise du Darfour, du Kordofan. Le Conseil redoute des atrocités de masse contre les civils, comme à El Fasher.
3: Et puis le mondial de foot aussi au sommaire. Le Sénégal est de retour sur les pelouses à New York.
4: Pour leur deuxième match, les Lions de la Teranga vont affronter la Norvège. L'Égypte, elle, a fait hier un grand pas vers les 16e en s'imposant sur la Nouvelle-Zélande 3-1.
3: Le président burundais est donc en République démocratique du Congo pour 2 jours.
4: Évariste Ndayishimiye, par ailleurs président d'exercice de l'Union africaine, est arrivé ce matin à Kinshasa. Au menu de ce déplacement, les questions sécuritaires liées au conflit dans l'Est, l'épidémie d'Ebola, mais aussi la campagne pour le secrétariat général de la francophonie. Pauline Azidi, le chef d'État burundais, a été accueilli à sa descente d'avion par son homologue Félix Tshisekedi.
5: Oui, Évariste Ndayishimiye, accompagné de son épouse, ont été accueillis par le couple présidentiel congolais. Visite d'État oblige, hein, c'est le plus haut niveau protocolaire. Le tapis rouge était lui aussi de sortie, tout comme la fanfare pour les hymnes nationaux. Les deux présidents se sont ensuite retrouvés pour une première entrevue en tête-à-tête. Ils sont attendus dans la journée pour une déclaration face à la presse. Le président burundais arrive avec deux casquettes, si l'on peut dire, puisqu'il est aussi le président en exercice de l'Union africaine pour cette année 2026. Côté bilatéral, vous le disiez, au cœur de cette visite, on retrouve les questions sécuritaires. Gitega est un allié de Kinshasa sur le plan diplomatique, mais aussi et surtout sur le plan militaire. Des forces burundaises sont engagées dans les combats contre les groupes armés dans la province du Sud Kivu et notamment contre la FCM-23 et les Tirwanero. Côté Union africaine, là, il sera plus question des processus de paix au point mort ces dernières semaines, mais aussi de la réponse à la crise Ebola qui sévit en Ituri au nord Kivu et au sud Kivu. Enfin, Kinshasa compte sur l'appui du Burundi à la tête de l'UA concernant la candidature congolaise pour le poste de secrétaire général de la francophonie. Pour rappel, la congolaise Juliana Lumumba est face à la rwandaise Luz Mushikiwabo qui brigue un troisième mandat, à la mauritanienne Kumbaba et au roumain Dacian Ciolos.
4: Pauline Azidi, direct de Kinshasa, on revient sur la relation RDC-Burundi dans la deuxième partie d'Afrique Midi. L'analyste Jean-Jacques Wondo est notre invité.
3: Plus d'un millier de cas d'Ebola confirmés désormais dans l'Est de la République démocratique du Congo.
4: Des chiffres impressionnants au regard de l'histoire de la souche qui est en cause, la souche Bundibugyo, identifiée pour la première fois il y a moins de 20 ans en Ouganda. Il y avait eu 130 cas, jamais, Passion Ligodi, elle n'avait fait autant de dégâts.
6: Oui, le chiffre exact, 1003 cas confirmés et 254 décès. C'est désormais et de loin la plus grande épidémie jamais recensée pour cette souche. Bundibugyo est généralement considéré comme moins létal que la souche Zaïre, responsable de la grande épidémie d'Afrique de l'Ouest entre 2014 et 2016. Mais sur le terrain, les chiffres ne confirment pas toujours cette idée. Par exemple, à Mongwalu, à Nitori, la létalité a atteint 41%. Au Nord Kivu, elle dépasse 50%. Une létalité qui varie surtout selon la précocité de la prise en charge médicale et les pics de l'épidémie n'est pas atteint, ni le plateau qui doit suivre. Selon l'équipe de la Riposte, le nombre de cas devrait encore augmenter dans les semaines qui viennent. 9 centres de traitement Ebola, c'était eux, sont déjà opérationnels à Nitori. D'autres sont en construction et un projet de 200 à 300 lits est à l'étude pour anticiper une éventuelle hausse des cas.
4: De nombreux autres défis restent à relever, notamment le transport des malades et les ambulances.
6: Et oui, Nicolas, il y en a plusieurs. Et les premiers, vous l'avez dit, c'est le transport des malades. Des ambulances ont été commandées. Elles sont arrivées en RDC, mais elles restent encore bloquées à la douane. Et deuxième défi, plus lourd encore humainement, la protection des soignants eux-mêmes. 78 agents de santé ont été déjà contaminés, 18 en sont morts. Et il y a d'autres défis. Le troisième, c'est le suivi des contacts. Il reste à 58%. L'objectif, c'est 95%. Et puis, il y a le centre de traitement, les CTE, déjà occupé à plus de 89% en Itori, sans oublier l'insécurité qui limite encore l'accès à certaines zones. Et les financements, plus de 500 millions de dollars nécessaires encore, loin d'être réunis. Et les centres américains pour le contrôle et la prévention de maladies met en garde sans un effort soutenu pour isoler rapidement des malades. Cette épidémie pourrait, dans les mois qui viennent, s'approcher de l'ampleur de celle de l'Afrique de l'Ouest.
4: Au Burkina Faso, l'Assemblée législative de transition a adopté samedi une loi sur les libertés religieuses. Frédéric Gara, ce nouveau texte est officiellement destiné à prévenir les dérives liées à la pratique du culte et à réaffirmer le caractère laïque de l'État.
7: Oui, pas moins de 112 articles de loi en 6 chapitres qui visent à garantir la liberté de culte dans le pays. Le Burkina Faso compte pour mémoire 25 millions d'habitants, dont 64% de musulmans, 26% de chrétiens et près de 10% d'animistes. Un cadre législatif donc qui n'existait pas jusqu'ici permet de pratiquer sa religion dans un état laïque tout en renforçant l'ordre public, la cohésion sociale et le vivre ensemble, précise les autorités. À ce titre, insiste le ministre de l'administration territoriale, Émile Zerbo, il s'agit de lutter contre les dérives extrémistes et prévenir le radicalisme religieux, fin de citation. Se dotant d'un arsenal coercitif, la nouvelle loi permet d'infliger peine de prison et fortes amendes contre tout toute forme d'exploitation liée à la religion, comme par exemple la mendicité forcée des enfants dans les rues, le non-respect de la transparence concernant la provenance des ressources financières des institutions religieuses peut lui aussi faire l'objet de sanctions. Fin mai, ce projet avait provoqué la contestation de leaders religieux, dont celle de l'imam Kindo de la grande mosquée sunnite de Ouagadougou. Celui-ci avait été rapidement arrêté et des manifestations de fidèles violemment réprimées. Depuis, on est sans nouvelles de l'imam contestataire.
4: Ouagadougou, l'ambassadeur de l'Union européenne, vient d'être convoqué d'urgence ce lundi par le gouvernement. Convocation faisant suite aux propos tenus par l'eurodéputé français Christophe Gomard au Parlement européen. Ce week-end, ce parlementaire a eu des propos très critiques sur la situation sécuritaire au Burkina, affirmant que le coup d'État de 2022 était un échec. Cet eurodéputé affirme que le Burkina est devenu, je cite, un sanctuaire pour le terrorisme islamiste en Afrique de l'Ouest.
3: Au Mali, les habitants d'une dizaine de villages du cercle de Bankass dans la région de Mopti rentrent chez eux.
4: Ils avaient fui les violences des djihadistes du Jnim liés à Al-Qaïda depuis près de 7 ans pour certains d'entre eux. Les autorités locales de ces villages se sont finalement résignées à accepter de se conformer aux règles imposées par le Jnim pour ne plus être pris pour cible et pouvoir se déplacer librement. Comme en témoigne, sous couvert d'anonymat, cet élu local qu'ont pu joindre nos confrères des rédactions en Mandinko et Foulfoulde.
8: Le retour des villageois a été possible grâce aux pourparlers qui ont eu lieu entre les différentes communautés du cercle de Bankass. Depuis la fête de la Tabaski fin mai, on peut compter 14 villages concernés. 2 villages peuls de la commune de Kani, 1 de la commune de Dimbal et tous les autres villages d'Ogon ou peuls de la commune de Bankass. Lors des pourparlers, les différentes communautés se sont mises d'accord et c'est ce qui a permis le retour de tous les habitants qui étaient déplacés. Toujours dans le cercle de Bankass, il y a aussi les communes de Dialassagou et Ségué. Là-bas aussi, dans des villages d'Ogon et Peul, les habitants sont de retour. Hier, on a eu une très grande pluie et que ce soit les communautés d'Ogon ou Peul, tout le monde peut maintenant aller au champ pour cultiver. Ceux qui ont des animaux peuvent aller au pâturage, il n'y a plus de problème. C'est la satisfaction totale.
4: La réunion des experts nigériens et béninois pour solder la brouille diplomatique entre les deux pays s'est achevée hier à Cotonou. Les travaux ont duré 2 jours. Ils ont débouché sur la préparation de nouveaux accords de coopération, des textes qui devront être validés au niveau des chefs d'État. À la clé, la normalisation des relations entre le Niger et le Bénin et la réouverture de la frontière fermée depuis 3 ans. À Cotonou, Jean-Luc Aplogan.
9: Les travaux se sont déroulés dans une ambiance conviviale selon plusieurs participants. Il faut dire qu'ils mettent fin à 3 années de brouille diplomatique. Selon le ministre d'État nigérien de l'Intérieur et de la Sécurité, le dialogue permet de surmonter ce passé et d'ouvrir la voie à la normalisation et à la réconciliation. Mohamed Toumba.
10: En choisissant le dialogue plutôt que la confrontation, nous avons créé de la valeur pour nos économies, de la sécurité pour nos populations.
9: Il fait allusion aux conclusions des travaux qui débouche sur 3 accords, l'un sur la défense, l'autre sur la sécurité et le dernier sur les conditions globales de réouverture de la frontière. Les volets sécurité et défense les plus sensibles ont mobilisé les sécuritaires. On ignore encore les mesures de confiance concédées ou incluses dans ces accords. Selon nos informations, les propositions seront soumises aux plus hautes autorités pour validation avant une ratification prévue à Niamey, selon des indiscrétions. Leur mise en œuvre devrait conduire à la réouverture rapide de la frontière commune fermée depuis 2023. C'est une nouvelle ère qui s'ouvre, se réjouit le ministre nigérien de l'Intérieur. Pour sa part, son homologue béninois de l'intégration africaine espère qu'elle va faire renaître l'amour et les liens séculaires qui existent entre les deux pays et leurs populations. Jean-Luc Aplogan, Cotonou, RFI.
4: Au Soudan, l'inquiétude pour El Obeid. Le Conseil de sécurité se dit alarmé par l'envoi de renforts par les milices FSR autour de cette ville, capitale du Kordofan du Nord. L'ONU s'inquiète d'une offensive terrestre imminente et redoute des atrocités de masse contre les civils, comme à El Fasher ou à Zamzam, Amélie Tulé.
11: Les combats s'intensifient dans tout le Kordofan et les attaques de drones menées autour et dans El Obeid se multiplient. Les frappes menées par les FSR ont déjà fait plusieurs dizaines de morts civiles, endommagé des écoles, des centres de soins, ainsi que la principale centrale électrique de la ville, ce qui a provoqué une panne importante et perturbe le système de pompage de l'eau. Le Conseil de sécurité de l'ONU appelle toutes les parties à cesser les hostilités et exhorte les États membres des Nations Unies à s'abstenir de toute ingérence susceptible d'alimenter la violence. L'ONU redoute une réédition du scénario vécu à El Fasher ou en octobre dernier quand les FSR ont mené l'offensive dans cette grande ville du Darfour après 500 jours de siège. Ils ont commis des massacres et des viols massivement, des exactions présentant les signes distinctifs d'un génocide contre des communautés selon la mission d'enquête de l'ONU. Nous ne devons pas permettre que les horreurs d'El Fasher se répètent à El Obeid, a déclaré le chef de l'ONU, Antonio Guterres. Vendredi, son envoyé spécial pour le Soudan a appelé le général Emeti pour lui demander d'épargner El Obeid.
4: Il est 14h42 à Paris.
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4: Dans la deuxième partie d'Afrique Midi, la ministre sénégalaise des Sports cible d'une campagne de cyberharcèlement après la défaite des Lions face à la France lors du mondial de football. Les Lions de la Teranga qui affrontent ce soir pour leur 2e match la Norvège, tandis que l'Égypte, elle, a pris une sérieuse option pour les 16e de finale en s'imposant cette nuit sur la Nouvelle-Zélande 3-1.
3: Au Sénégal, la ministre de la Jeunesse et des Sports cible d'une campagne de cyberharcèlement.
4: Oui, tout juste nommée dans le nouveau gouvernement au début du mois, Djireï Clotilde Colly est attaquée sur sa coiffure. La semaine dernière, lors du premier match des Lions au Mondial, c'était face à la France, la ministre était apparue les cheveux courts, Pauline Le Troquier.
12: À peine installée à son poste, la ministre fait déjà face à de premières critiques. Diomaye n'aurait jamais dû nommer cette dissidente culturelle, écrit un internaute sur Facebook. En cause, ses cheveux courts et une tenue jugée contraire au code. Après le match France-Sénégal de la semaine passée, les critiques s'intensifient. Sur un ton provocateur, certains vont jusqu'à lier le physique de la ministre à la défaite des Lions de la Teranga. Intolérable pour Suzanne Sy, militante féministe.
13: Si le Sénégal a perdu, c'est parce que Ismaïla Sarr n'a pas marqué un but, parce que tel ou tel a raté une passe. Et là, on parle d'une femme noire qui assume ses cheveux au naturel. parce que on nous a appris que pour être belle, il fallait avoir les cheveux longs et lisses. Et en fait, là, on s'attaque littéralement au physique d'une femme parce que des hommes n'ont pas bien fait leur travail.
11: L'ampleur de l'affaire a poussé le ministère de l'Action sociale à condamner vendredi tout cyberharcèlement à l'égard des femmes. Aïcha Dabo est coordinatrice chez Africtiviste, organisation engagée contre les violences numériques.
14: Madame la ministre, je pense qu'elle pourra être porteur de cette campagne-là, d'utilisation responsable d'Internet, pas nécessairement par rapport à elle, mais par rapport à des victimes qui n'ont pas l'opportunité en fait d'être soutenues parce qu'on ne les connaît pas.
11: Avec un profil de technocrate et un long parcours dans le secteur privé à l'international, Dirée Clotilde Colli est l'une des quatre femmes nommées sur les 30 ministres du nouveau gouvernement. Pauline Troquier, Dakar. RFI.
4: Le Sénégal qui affronte cette nuit la Norvège au MetLife Stadium de New York après leur défaite contre la France lors de la première journée. La semaine des Lions n'aura pas été de tout repos, Antoine Grenier.
15: Le poteau touché par Nicolas Jackson et le face-à-face raté d'Ismaïla Sarr, de quoi hanter les cauchemars sénégalais pendant un certain temps. Face à la France, les Gaïndé, pas assez efficaces, ont fini par être punis. Mais le Sénégal a appris de cette défaite, assure le sélectionneur Pape Thiaw.
16: C'est vrai, on a trébuché le premier match. On n'a plus droit à l'erreur. Maintenant, sur le match précédent contre la France, on a bien visionné, on a vu nos erreurs, on a corrigé. Maintenant, on est déterminé et aussi l'envie pour aller faire plaisir à notre peuple et continuer la compétition.
15: Nécessaire quand, après avoir souffert face à Mbappé, la défense sénégalaise se mesurera à un autre géant du foot mondial, Erling Haaland, le Norvégien, double buteur face à l'Irak lors de la première journée. La star des Rouges et Bleus en forme, mais attention, prévient le gardien remplaçant du Sénégal, Mauritien.
17: Il y a Haaland, mais lui tout seul face à nous tous, il peut rien faire. Il a besoin de ses coéquipiers. Donc c'est pas un plan anti-Haaland ou quoi que ce soit. C'est à nous de bien préparer le match contre une équipe de Norvège qui va venir avec ses armes. Il en fait partie. On va devoir bien gérer leur attaque. On est prêt, on a analysé leur manière de jouer et on répondra présent pour le match.
15: Sénégalais et Norvégiens qui se croiseront pour la première fois en Coupe du Monde. Leur seule confrontation remontant à 2006, un amical remporté par les Lions. Antoine Grenier, New York, RFI.
4: À Vancouver, l'Égypte s'est imposée cette nuit 3-1 face à la Nouvelle-Zélande. Les pharaons de Mohamed Salah, buteur et passeur décisif lors du match, ont fait un grand pas vers les 16e de finale. Ravi, l'ancien attaquant des Reds.
18: Ah, c'est juste incroyable. Je ne sais même pas comment mettre des mots sur ce que je ressens. C'est un grand accomplissement pour tous les joueurs, pour l'ensemble du staff également. Espérons que cela continue et qu'on puisse sortir des poules. Et dans quelques années, on se dira, c'est l'une des plus grandes réussites de notre histoire. On doit juste profiter aujourd'hui et demain, puis se reconcentrer pour le prochain match. Et puis, tous les fans étaient habillés en rouge. Ils étaient excités et heureux dans le stade. C'est une grande victoire. On avait l'impression de jouer à domicile. L'atmosphère était folle. On avait tous envie de jouer ce genre de match.
4: Mo Salah, juste après la victoire de l'Égypte sur la Nouvelle-Zélande, le mondial sur RFI, c'est notamment ce soir sur notre antenne France-Irak à suivre en direct et en intégralité à 21h en temps universel. 14h47 à Paris, Anne Cantner, les grands titres de ce lundi 22 juin.
3: La démission du Premier ministre britannique Keir Starmer, lâché par une centaine de parlementaires de son parti, l'a annoncé tout à l'heure. Il quitte en fait la tête du Labour. C'est le maire de Manchester, Andy Burnham, qui devrait lui succéder dans quelques semaines et donc devenir le prochain Premier ministre du Royaume-Uni. Le leader d'extrême droite, Nigel Farage, réclame des élections anticipées. On en parlera dans le prochain journal dans une dizaine de minutes. Le Premier ministre espagnol, lui aussi, est fragilisé par une série de scandales dans son entourage en ce moment. Ça fait des mois que ça dure. Et ce matin, son ancien proche collaborateur, figure du Parti socialiste, José Luis Ábalos, a été condamné à 24 ans de prison pour corruption. Le vice-président américain se félicite de bases très solides établies lors des négociations entre les États-Unis et l'Iran. Les discussions portent désormais sur des points techniques, selon J.T. Vance. Et puis la chaleur continue en Europe, chaleur inhabituelle par son étendue, par son intensité et par sa durée. Ça contraint un certain nombre de pays à prendre des mesures. Des écoles sont fermées en France et la Belgique a annulé la circulation de certains trains aujourd'hui. Et on revient maintenant sur la visite d'État du président burundais à Kinshasa. Visite de 2 jours d'Evariste Ndayishimiye, qui est aussi, depuis le début de l'année, le président en exercice de l'Union africaine. Jean-Jacques Mondo, analyste spécialiste des questions de stratégie et de sécurité à Afrique d'Est, et votre invité Nicolas Sûr.
19: Bonjour Jean-Jacques Mondo.
20: Bonjour.
19: L'agenda de la visite est essentiellement sécuritaire. Les deux pays sont alliés dans la lutte contre les groupes armés, notamment le M23. Des soldats burundais sont présents à l'Est. En 2023, on disait qu'ils étaient 14 000. Actuellement, ils sont combien et ils sont où?
20: Ben actuellement, il est difficile d'estimer le nombre exact des troupes burundaises à l'est du Congo après la prise d'Uvira et la tentative de progression du M23 vers les frontières du Burundi. Il y aurait eu des accords en négociations secrètes entre le Burundi et le Rwanda pour que certains éléments de l'armée burundaise ne se redéploient plus à Kinshasa, mais par après, il s'est fait que l'armée burundaise reste présente, mais on peut estimer sa présence plus ou moins autour des 10 000 personnes parce qu'il fallait réoccuper les territoires que les M23 a quittés peu après que les États-Unis aient fait pression sur le M23 et le Rwanda.
19: Et ils sont où plutôt dans les territoires voisins du Burundi?
20: Il y a une partie qui est sur le territoire voisin du Burundi pour protéger les frontières, mais il y a encore d'autres troupes qui travaillent en mutualisation, en opération conjointe avec les forces armées congolaises, parce que le Burundi tient aussi à assurer sa présence contre les éléments rebelles, notamment du Red Tabara, donc le groupe d'opposition armée burundaise, pour pouvoir le fixer dans les territoires congolais.
19: Qui sévit plutôt dans le secteur des hauts plateaux, les Red Tabara.
20: Oui, dans les secteurs du Haut Plateau, c'est un groupe qui est actif depuis 2015 après la tentative de coup d'état manqué du général Niyombare et qui aurait bénéficié de soutien indirect du Rwanda.
19: Et aujourd'hui, le président Ndayishimiye vient à Kinshasa pour renforcer ce partenariat militaire ou est-ce qu'on s'attend à un possible désengagement?
20: Ben, il y a des pressions de toutes parts. Je pense qu'après les événements d'Uvira, les relations, même si sont assez floues, parce qu'il y aurait eu des engagements, comme je l'avais dit tout à l'heure, avec le Rwanda. De l'autre côté, le Burundi tient à mutualiser sa sécurité avec la RDC, à renforcer le partenariat militaire. Je pense que la question sécuritaire sera au rendez-vous des échanges. Il faut voir dans quelle dimension ils vont essayer de déterminer cette collaboration militaire, d'autant plus qu'il y a vraiment des pressions pour que toutes les forces armées qui agissent au Congo puissent se retirer, donc notamment les forces burundaises. Et là, le Congo tient à cette relation parce que la présence de l'armée burundaise essaie de lui apporter un certain équilibre régional pour contrecarrer l'influence notamment du Rwanda. Donc cette question sera à l'ordre du jour. Il est possible qu'on revoie un peu à la baisse cette mutualisation, mais je ne vois pas une stratégie visant à augmenter les effectifs burundais compte tenu des pressions de toutes parts, notamment d'autres acteurs de la région, dont l'Angola qui reste discret mais qui tient sait que voilà, il y a moins de troupes étrangères sur le territoire congolais.
19: La guerre dans l'est du Congo est aujourd'hui largement devenue une guerre de drones. Est-ce que le Burundi, qui est voisin d'une partie du théâtre des opérations, est impliqué dans cette guerre des drones?
20: Le Burundi n'est pas directement impliqué sur le plan matériel dans la guerre des drones. Le Burundi, son avantage est que a des troupes qui a l'habitude d'évoluer sur un terrain géographique qui est similaire au terrain où évoluent les forces du M23 et de l'armée rwandaise, ce qui fait qu'ils connaissent un peu le terrain, ils peuvent poser une résistance ou même mener des offensives contre les forces ennemies rebelles ou une tentative d'armée rwandaise. Par contre, les territoires du Burundi, on a plusieurs indications que à partir du Burundi, il y a aussi des lancements de drones pour attaquer certaines zones où les Wazalendo, donc les combattants Maïmaï ou les forces armées congolaises sont difficiles à accès. Donc le territoire Burundi sert aussi de zone de lancement de drones. Oui.
19: Le territoire du Burundi sert aussi de base pour des drones.
20: On a des indications qu'il y a quelques drones qui seraient lancés à partir du Burundi. Mais bon, tout reste brouillé. Ce sont des informations qui viennent de sources des renseignements. Mais le Burundi facilite aussi certaines attaques de drones pour contrer ou peut-être mettre en ténaille certaines positions du M23 dans la région.
19: Est-ce que la coopération RDC-Burundi dépasse le domaine militaire? On se souvient qu'en 2021, une série de projets d'infrastructures et de transports communs avaient été annoncés. Où en est-on de ces projets?
20: Mais je pense que c'est une coopération assez globale qui dépasse même le cadre bilatéral parce que c'est une coopération qui s'inscrit dans une logique de rééquilibrage régional des forces, la situation. Il y a un aspect sécuritaire parce que nous sommes dans ce que le politologue britannique Barry Bezan explique de complexe régional de sécurité, c'est-à-dire deux pays qui ont une menace commune, essaient de mutualiser leurs efforts pour pouvoir mettre en place une alliance pour contrecarrer l'influence de l'ennemi qui est considéré comme actuellement le Rwanda et les groupes armés qu'il instrumentalise au Congo. Mais il y a aussi des projets agricoles, notamment autour d'Ouvira, qui reste un axe économique assez intéressant, autour de l'agriculture, autour de la pêche, autour de transports transfrontaliers. Donc je pense qu'il y a une dynamique d'une coopération globale qui se met en place entre les deux pays, surtout que le Burundi reste relativement un pays pauvre, qui pourraient bénéficier de certaines facilités qui pourraient venir de Kinshasa.
19: Mais à l'heure actuelle, ces projets ne sont pas encore mis en œuvre.
20: Non, ce ne sont pas mis en œuvre, mais je sais qu'il y a beaucoup de négociations ou d'échanges entre les deux pays, notamment via le ministre de la coopération régionale qui se rend beaucoup au Burundi pour voir comment il pourrait concrétiser cette relation dans le domaine économique. Mais bon, c'est encore loin d'être concret sur le terrain.
4: Merci Jean-Jacques Wondo. Cet entretien sera retrouvé sur le www.rfi.fr. et sur nos applications rubrique invité, onglet invité d'Afrique Midi. Les créateurs africains s'exposent aux Galeries Lafayette de Paris. 9 créateurs ont été sélectionnés pour représenter leur collection dans ce temple de la mode à l'occasion de la deuxième édition du pop-up Africa Now. Le reportage de Charlotte Cosset.
0: En étant au Galeries Lafayette, qui est quand même le centre du luxe à Paris, c'est d'abord une chance pour nous d'être ici.
21: Entre fourrures de soie et dentelles de raffia, Eric Resina propose des collections colorées et très texturées. Ce malgache d'origine a déjà travaillé avec les maisons Yves Saint Laurent ou Christian Lacroix. Pour lui, l'intérêt est vraiment de promouvoir la mode africaine.
0: Je suis ici pour réellement présenter Madagascar avec toutes ses couleurs, toutes ses matières que j'essaie d'interpréter, pas seulement en utilisant les matières de mon pays, mais aussi parce qu'il y a des résonances qui sont importantes. Il y a des souvenirs des gens qui sont déjà passés à Madagascar qui peuvent en fait retrouver dans ma collection ici. Et c'était un peu pour les faire rêver.
21: À côté, la Sénégalaise Hélène Diouf, elle fait un bilan très positif de sa première édition.
22: On avait fait presque sold out à la première semaine et on reprend la même chose cette année aussi. En tout cas, nos boubous, on les vend très très bien. Les boubous aux Galeries Lafayette, ça marche très bien.
21: Être présente aux Galeries Lafayette a permis d'ouvrir les collections de sa marque, Sisters of Africa, à une nouvelle clientèle.
22: On a du Qatar, on a des Émirats, on a de Londres, on a de la diaspora aussi. On a beaucoup de clientes qui reviennent sur le site internet maintenant pour venir acheter. C'est ça qui est bien au fait. Au-delà de la vente, c'est cette connexion entre nos clientes qui sont un peu partout, qui viennent, qui touchent, qui essaient aussi et après venir sur le site acheter. Donc oui, ça nous a drainé aussi une ouverture. J'aime pas parler d'argent, mais bon, il y en a vu quand même.
21: Valérica est fondatrice d'Africa Fashion Up et partenaire de ce pop-up.
23: Alors l'année dernière, à la vente Africa Now a été la meilleure vente aux Galeries Lafayette. Donc comme quoi les créateurs africains vendent. C'est plus qu'une fierté. Moi j'en ai rêvé.
21: Pour elle, il est donc temps de prendre l'industrie de la mode africaine au sérieux.
23: Il y en a beaucoup aussi qui avaient aussi des célébrités hein, qu'on voit à la télé, mais on ne sait même pas que ce sont des créateurs africains. Nous on a des créateurs qui ont bien entre autres Theresa May, la princesse de Monaco, Fally Ipupa. Je veux dire que la marque africaine elle marche véritablement. C'est un enjeu économique assez important. Ouais. Jusqu'à présent, je trouve qu'en Afrique, on n'a pas encore pris sérieusement l'aspect accompagnement sur les industries créatives, notamment à la mode. On voit ça un peu comme un deuxième ou troisième métier. C'est pas pris très au sérieux. Les hommes les plus influents du monde, Bernard Arnault, le groupe Kering, mais c'est tous des sociétés qui vendent des vêtements, des chaussures, des accessoires. Donc à un moment donné, il faut qu'ils prennent au sérieux nos créateurs africains.
21: En plus de ces 3 semaines de vente, un grand défilé est prévu fin juin au musée du Quai Branly.
19: Reportage de Charlotte Cossé, fin de cette demi-heure d'Info africaine réalisée, préparée avec Laurent Chaffard, Benoît Raymond et Cécile Périllard. Merci à eux et merci à vous de nous avoir suivis.
3: À demain, Nicolas Sûr. Restez avec nous sur RFI. Dans un peu plus d'une minute, le rendez-vous d'Haïti et des Amériques, ou bien une demi-heure d'info en full day si vous êtes en Afrique de l'Ouest, ou encore en portugais si vous nous écoutez d'Afrique lusophone. À tout de suite.
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1: Nous disons merci chers amis auditeurs et auditrices. Je suis le Comboué et dans les studios déjà pour vous présenter les flashs d'information. C'est parti.
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3: Démarrage ce lundi 22 juin 2026 de la session ordinaire de l'examen d'État exercice 2026 sur toute l'étendue de la République démocratique du Congo en province éducationnelle Nord Kivu 2. Ces épreuves ont été ouvertes officiellement à l'ITAV, Butembo, à la présidence Madame Prisca Kama, la coordinatrice provinciale à charge de la santé et de l'éducation en province du Nord Kivu. C'était à présence des autres autorités scolaires et politico-administratives. Et le candidat et le bourgmestre de la commune de Mangina Kambale Kikuku Nicolas exhorte les élèves finalistes à faire preuve de confiance à leurs capacités et à envisager leur avenir académique avec ambition. Il a lancé cet appel lundi 22 juin à l'occasion du lancement officiel des épreuves ordinaires de l'examen d'État au centre de Mangina situé dans la sous-division d'Ouicha, territoire de Béni. Dans ce discours, Kambale Kikuku Nicolas encourage les élèves finalistes à poursuivre les études supérieures. Accusé d'avoir été manipulé par certains particuliers dans l'affectation de dalles qui servent de couverture de caniveau par les jeunes du mouvement anti-gang conduit par Patil Watsungana, les services urbains de l'Office de voirie et drainage OVD Butembo rejettent les accusations et ils parlent de futilité. Contacté par Radio Moto Butembo Beni ce lundi 22 juin, après l'alerte des anti-gang, Kelly Kelele, chef de l'OVD Butembo, a hors micro indiqué qu'il n'est pas au courant de ce que les jeunes dénoncent à travers leur correspondance. Il pense qu'il s'agit là des jeunes qui manquent à faire et qui cherche à se faire entendre. Et corps sans vie d'une femme a été retrouvé morte le matin de ce dimanche 21 juin 2026 dans le groupement Mouigny à territoire de Loubero. La victime est identifiée sous le nom de Madame Guilena, fille de Chikembo, âgée d'environ 35 ans. L'information a été confirmée par Prince Cassiano, président du conseil local de la jeunesse du groupement Mouillé. C'est tout pour ces flashs d'information.

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25: Il est 18h40 euro.vgh. C'est la même heure euro.malumalu Soficom. Voici le journal.
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27: Ghislain Kiyomboué.
25: C'est parti avec les épreuves ordinaires de l'examen d'État République démocratique du Congo. Plus d'un million des élèves finalistes. Élève finaliste à 16 épreuves et quadruplé à Villejour au centre hospitalier centre familier de Mukuna Boutembo. La famille des nouveaux-nés appelle au soutien des bonnes volontés pour leur survie. Et une accalmie s'observe à Tchanganda, deux ans après le passage du présumé Diéphro, le rescapé de cet accident malheureux qui avait coûté la vie à au moins 60 civils salue les efforts de l'armée loyaliste et plaide pour une assistance à leur faveur. Rodrigue Louvalin dans la mise en onde, voici l'intégralité du journal. Dans quel Congo vivons-nous demain? C'est la question. Je reprends cette question. Dans quel Congo vivrons-nous demain? C'est la question cruciale que se pose l'évêque diocèse de Butembo-Béni. Le prélat a interpellé la conscience collective lors de la première messe célébrée à la paroisse Saint-Cyril dans l'exentrie de l'UCG, située à l'étave dimanche 21 juin 2026. Monseigneur Sikoli Paluku Melchisedek commentait le projet du changement de la constitution qui délie les langues au pays. Pour l'ordinaire dit lieu, il est impérieux que chaque citoyen congolais s'interroge sur les pays qu'il prépare pour les générations futures.
10: Je pourrais vous laisser la liberté de l'interpréter, de l'accepter ou de ne pas l'accepter, mais je pense que ce qui est important, c'est d'être attentif à ce que nous sommes en train de vivre au Congo. Il faut être très, très attentif et de penser à notre avenir. Si nous devons continuer comme nous vivons aujourd'hui dans ce Congo, je ne sais pas. À chacun de voir, d'écouter et de prendre position. Mais je crois que les évêques, en tant que pasteurs, ont l'obligation de vous dire ce qu'ils pensent être la position à prendre. Pour les vieux, ça va parce que... Mais pour les jeunes, ceux qui naissent aujourd'hui, il faudrait voir quel Congo nous voulons leur préparer. C'est ça le plus important. Et chacun doit se positionner par rapport à cette question. Je veux vivre dans quel Congo demain, l'année prochaine.
25: Propos accueillis par Dani Mouéoussi. Cette exhortation intervient dans un contexte national sombre marqué par des massacres de civils dans plusieurs coins de la République. À cela s'ajoute une méfiance persistante au sein de la classe politique, ce qui alimente des tensions entre la majorité au pouvoir et l'opposition suite au projet du changement constitutionnel porté par la majorité, une situation que les évêques membres de la CENCO tentent d'apaiser en appelant les acteurs politiques au bon sens pour éviter au pays le spectre de la balkanisation et de nouvelles atrocités. Démarrage ce lundi 22 juin 2026 de la session ordinaire de l'examen d'état exercice 2026 sur toute l'étendue de la République démocratique du Congo. À province éducationnelle Nord-Kivu, ces épreuves ont été ouvertes officiellement à l'étave Butembo. À la présidence, Madame Prisca Kamala, coordonnatrice provinciale en charge de la santé et de l'éducation en province du Nord-Kivu. C'était à présence des autres autorités scolaires et politico-administratives. Et le candidat dans son discours circonstanciel et demande aux finalistes d'être assidus au travail car l'examen d'État était passé pour leur avenir et de la République démocratique du Congo.
27: Pour cette session, les listes opérationnelles renseignent que les effectifs des inscrits s'élèvent à 66 110. Dont 32 277 filles, soit 49%. Ces candidats sont répartis dans 232 centres de passation disséminés dans les trois provinces éducationnelles du Nord Kivu. À vous, chères candidates et candidats, retenez que vous êtes l'espoir de notre nation. L'avenir de la RDC repose sur votre savoir, votre créativité, votre sens du travail et votre engagement citoyen. L'exeta, c'est votre passeport pour l'avenir.
25: Propos acquis par Moussa Mapasa et Joël Mouengue. Et au niveau national, les cérémonies du lancement officiel des épreuves de la session ordinaire de l'examen d'État et des jurys nationaux du cycle court édition 2026 ont eu lieu à Lubumbashi. La ministre de l'Éducation nationale et nouvelle citoyenneté, Raissa Malou Dinang, a exhorté les élèves finalistes à faire preuve de rigueur, d'honnêteté et d'intégrité tout au long des épreuves. Tout en souhaitant bonne chance aux candidats, Raissa Malou les a encouragés à s'orienter vers les filières universitaires répondant à la fois à leurs aptitudes et aux besoins du pays. La ministre a également eu une pensée particulière pour les candidats qui passent des épreuves dans des conditions difficiles, notamment dans les zones affectées par l'insécurité. Les territoires sous occupation ou encore les régions confrontées à la menace de l'épidémie d'Ebola, il convient de souligner que l'édition 2026 de l'examen d'État enregistre la participation d'un million 82 740 candidats inscrits au cycle long de l'enseignement secondaire, général, normal et technique. Le bourgmestre de la commune de Manguinakambale, Kikuku Nicolas, exhorte les élèves finalistes à faire preuve de confiance à leurs capacités et à envisager leur avenir académique avec ambition. Il a lancé cet appel ce lundi 22 juin à l'occasion du lancement officiel des épreuves ordinaires de l'examen d'État au centre de Manguina situé dans la sous-division d'Owicha, territoire de Beni. Dans son discours, Kambale Kikuku Nicolas encourage les élèves finalistes à poursuivre les études supérieures, aussi à considérer l'académie militaire comme une voie de service à la nation dans un contexte marqué par l'insécurité persistante dans l'est de la RDC. Pour y parvenir, l'autorité locale les appelle à vaincre la peur et aborder avec sérénité cet examen national.
0: Nous sommes en train de voir aujourd'hui, quand on a les diplômes d'État, ce n'est pas suffisant. D'ailleurs, je vous informe que nous sommes en train de regretter. Moi, je suis là au bureau de la commune. Parmi les 19 agents qui sont là, nous n'avons que 5 qui ont essayé de faire les études supérieures. Les autres ne sont que des D6, ils n'ont pas eu la chance de faire l'université. Cela a l'influence sur le travail. Le courage de l'enfant fait étudier cette affaire-là.
25: Et prenons la parole, l'inspecteur Kaindo Katselewa, chef du centre d'examen Manguina, a indiqué que 246 finalistes, dont 119 filles, participent à cette édition 2026 de l'examen d'État. Deux candidats sont toutefois signalés absents pour assurer le bon déroulement des épreuves et prévenir tout risque lié à la maladie à virus Ebola. Les candidats sont assis à raison d'un élève par banc. D'autres mesures sanitaires sont visibles, notamment l'installation des lave-mains. Et une femme mariée a donné naissance à 4 enfants pour sa toute première grossesse dimanche 21 juin, âgée de 26 ans. Chachimwa Yatsukanem a mis au monde 4 bébés, dont une fille et 3 garçons. Face à cette charge imprévue, la famille et les personnels soignants lancent un appel vibrant à la solidarité nationale. C'était un événement qui a vécu au centre hospitalier Sainte Famille de Mukuna, Caritas. Rencontré ce lundi 22 juin 2026 par Radio Motobutembo Beni, la mère des enfants Chachimwa Abiatsukanem, épouse de Katembo Kamala Moïse et habitante de Wutsira Karmeli, a exprimé sa gratitude à l'éternel Dieu. Elle plaide pour de l'aide.
2: Je demande de l'aide à tout le monde, surtout dans la prière, pour qu'il puisse très bien grandir. Je demande de l'aide à toute personne de bonne volonté avec le matériel pour bébé. Oui, c'est 4 bébés, 3 garçons et une fille.
3: 3 garçons et une fille.
25: Du côté médical, la prise en charge s'est vue rassurante, mais nécessite du moyen. Le fermier Jean-Pierre Kakoulé Chai Gossola confirme que la maman se remet bien de sa césarienne. Les 4 nouveaux-nés se portent également bien. Cependant, leur survie dépend désormais d'une assistance à lait artificielle pour épauler la mère, d'où l'appel à une autorité vis-à-vis de la famille de ces quadruplés.
4: Ils sont éteints par césarienne et la grossesse tendait déjà vers le terme. Ils étaient à 36 semaines avec 3 jours. Et ils ont, par rapport à leur santé, ils sont bien, ils sont actifs, ils ont tous les réflexes. Et par rapport à leur nombre, en tout cas, c'est pas sont rassurants.
5: Et ça demande beaucoup de...
4: Oui, leur prise en charge demande... Le lait maternel n'est pas suffisant pour eux. Ils demandent... Le lait artificiel, les glucose, comme ils sont nombreux, ils vont demander beaucoup de glucose.
5: Mais ils sont quand même en bonne santé.
4: Ils sont en bonne santé.
25: Pour l'instant, les 4 nourrissons des mères sous surveillance au service des néonatologie de l'hôpital Sainte Famille de Mukuna Caritas. 21 juin 2024. 21 juin 2026. Cela fait exactement 2 ans depuis les massacres des civils à Changanda, un village situé à environ 7 km au nord-est. Tendjapan, d'un groupement Manzi Chefferie de Bassois, territoire de Lubero, abordé ce dimanche 21 juin 2026 à l'occasion de ce triste anniversaire. Les porte-paroles de rescapés des massacres des EDF à Changanda saluent quand même une accalmie qui s'observe actuellement dans la zone. Ils plaident au même moment pour l'assistance des familles et des victimes. Déjà après aujourd'hui, une quarantaine de ménages ayant regagné leur bercail vivent à Changanda. Aimé Sibanzi, le porte-parole du rescapé, salue la restauration de l'autorité de l'État dans ce village grâce aux efforts de l'armée loyaliste et le patriote Kwazalendo. Il plaide néanmoins pour la prise en charge des blessés et rescapés de ces massacres de Changanda, car jusqu'à l'heure, aucun, ou alors disons, aucune ONG humanitaire, ou encore le gouvernement congolais, n'est vécu, je vais dire, n'est venu à la rescousse des pauvres citoyens. On écoute Aimé Sibanzire.
6: En voici 2 ans que nous avons subi un désastre dans le village de Changanda où les ADF ont massacré plusieurs personnes, hommes, femmes, enfants, ainsi que beaucoup de maisons incendiées. Alors, les écoles, églises, centres de santé, postes de santé ont été saccagés. Alors, nous, les rescapés des massacres, nous félicitons les phares de Sile, les vrais Wazalind, pour nous ramener une accalmie. Avec cette petite accalmie, la vie commence à reprendre au rythme normal. Nous demandons aux FRDC et les vrais Wazalind de pérenniser cette accalmie. Nous demandons au gouvernement, ONG et des personnes de bonne foi de nous venir en aide au sein du village de Changanda. Car depuis 2 ans, il n'y a jamais eu aucune assistance de la part du gouvernement, non plus des ONG.
25: Le rescapé de cet étudiant malheureux se rappelle que c'était vendredi 21 juin 2024 dans les après-midi lorsqu'un groupe de porteurs d'armes avait signé leur incursion dans ce village. Ce présumé EDF qui se faisait passer pour des porteurs, des protecteurs des civils, hein, avait rassemblé la population civile au centre commercial avant de commencer à les exécuter. Ce jour-là, plus de 60 civils avaient été sauvagement tués, plusieurs biens de valeur calcinés, ainsi que plus de 60 habitations, dont des églises, des écoles et des structures sanitaires avaient été complètement vandalisées par les assaillants. Le rescapé avait fui les uns à Njapanda et les autres à Butembo. Jusqu'à l'heure, les écoles qui ont été délocalisés suite à cette attaque rebelle fonctionne en Japan. À part les 60aines de personnes massacrées à Changanda, 4 autres civils avaient été enlevés jusqu'à aujourd'hui. Accusé d'avoir été manipulé par certains particuliers dans l'affectation des dalles qui servent de couverture des caniveaux par les jeunes du gouvernement de ces pays. Ce sont des jeunes, hein, ils œuvrent dans un mouvement qu'on appelle Bouclier du peuple conduit par Patty Louva Tsungana. Le service urbain de l'office de voirie et drainage OVD Boutembo rejette les accusations et parle de futilité. Contacté par Radio Moto Boutembeni, c'est lundi 22 juin 2026, après l'alerte de ce groupe, dépression Kelly, quel le chef de l'OVD Boutembo a hors micro indiqué qu'il n'est pas au courant de ce. De ce que disent ces jeunes, hein, ce que ces jeunes dénoncent à travers leur correspondance adressée au maire de Boutembo. Il pense qu'il s'agit là des jeunes qui manquent quoi faire, hein, et qui cherchent à se faire entendre tout en indiquant être disposés pour tout échange qui cadre avec en ce secteur d'intervention. Le chef du service urbain de l'OVD a à l'occasion appelé la jeunesse de Boutembo au bon sens et à savoir distinguer l'essentiel dans toute leur démarche de dénonciation, et il conseille les jeunes à se plonger, hein, à entreprendre des activités qui peuvent les aider que de se plonger dans ces genres de comportements. Et autre chose dans cette édition du journal, les jus de fruits est actuellement très consommé par le passage à ville du Bounia dans la province de l'Ituri. Costa fait part Radio Moto Boutembo béni à cette période de sécheresse. Les passagers s'approvisionnent en quantité avant de prendre le voyage vers Chomia, Kasseni, et dans l'autre coin de la province, une mère de famille qui œuvre dans la fabrication du jus des fruits à base naturelle témoigne qu'elle subvient aux besoins de sa famille grâce à ce travail. Elle appelle aux autres personnes, surtout les jeunes filles, de faire de même que de déambuler à travers les rues au risque de plusieurs problèmes. Correspondance Moses Mumbiaye.
7: Ici, nous sommes au parking Fina, où une famille se concentre pour la fabrication du jus de fruits. Les passagers affluent sur le lieu pour s'en procurer avant de voyager sur moto ou par la voiture. Rencontrée ce matin 19 juin, la fille Kavira Sages nous fait savoir les ingrédients naturels de la fabrication de ce jus de fruits très consommé à Ville de Bounia, où elle gagne du savon à partir de la fabrication de ce jus. Kavira Sages. Le jus, je le fabrique à partir de fruits, du thé, de l'eau et du sucre. Et au même jour, c'est consommable. Je m'approvisionne des fruits depuis commande. J'envoie les chauffeurs et ils me l'amènent. S'il y a engouement d'achat, il y a un bénéfice. Pour sa part, sa mère, Maman Jeannette, fait savoir que plus de 5 ans maintenant, elle fabrique le jus et fait scolariser ses enfants, les nourrir et demande aux autres filles de faire le jus au lieu de passer toutes les bonnes journées dans la rue à Diambila. Maman Jeannette, que nos filles ne se délaissent pas à Diambila au lieu de circuler par-ci par-là dans les rues en faisant de n'importe quoi. Fabriquer du jus, des fruits, il y aura du savon et tout ce dont tu as besoin dans la vie. Pas faire de n'importe quoi. Cela fait 5 ans maintenant. Je fais grandir les enfants. Ils étudient. Ce n'est pas de la blague. Et les jus, on les garde bien dans les caisses glaciaires, dans les bocals, à toute sécurité et bien assuré quand nous produisons pour qu'on ne puisse pas avoir des impuretés qui s'y introduisent. Non. Il s'agit de vous rappeler que les petites activités génératrices de revenus sont importantes si on s'y met avec du sérieux. Et cela permet d'être autonome et s'épargner des risques de violences basées sur les arts.
25: Merci Moses Mumbiaye. Et en sport, l'Union sportive Mutsang a évolué en première division de Butembo, s'est dit satisfaite de la dernière saison de football qu'elle a passée. Les membres joueurs de l'US Mutsang ont évalué la dernière saison dimanche hier 21 juin 2026 dans leur fief à Selil Mutsang à commune Boulengera. Avec un budget de 5 000 $ qu'elle s'était fixé, ce montant a permis à cette équipe d'atteindre son objectif à dépit des quelques difficultés liées à la motivation. Les joueurs Mutsang ont occupé la deuxième place du championnat local de cette ville et représenté la ville de Butembo, championnat provincial, bien qu'il ait tombé prématurément. Eti César, secrétaire de l'US Mutsang, a fait savoir que l'US Mutsang compte jouer la Lina Foot division 2 la saison prochaine.
9: Nous avions promis aux fanatiques que nous allons représenter non seulement l'entité Mutsang, mais plutôt la ville générale. Nous l'avons fait et nous nous fixons déjà l'objectif de représenter encore une fois cette entité et surtout la ville générale parce que nous voulons jouer le championnat national Ligue 2 la saison prochaine. C'est si tout le monde essaie de mettre quelque chose. Nous avons un budget de 16 000 $. Nous avons été satisfaits au moins à 70%. Parce que lorsque nous avons terminé le championnat local, nous nous sommes fixés notre objectif de remporter le championnat provincial. Malgré tout, l'équipe a bien défendu parce que sur 6 matchs joués, l'équipe a gagné 3 et a fait 2 matchs nuls. Ce n'est pas facile.
25: Notons qu'en championnat provincial, l'équipe de Mutsang a joué donc 6 matchs, comme venait de le dire César Eti. Et après avoir parcouru 54 km à pied, la ville de Butembo à partir de Butembo jusqu'à Beniville, c'est dimanche 21 juin. Chikandi Mitima Eli, cet athlète de course, a attiré l'attention de plus d'un habitant de Butembo et environ. Déjà à 6h45 de ce dimanche 21 juin 2026, il a commencé sa course au rond-point Malumalu d'Isoficom direction Beniville. Il est retourné le même dimanche. C'est Kofi à Radio Moto Butembo Beniville lundi 22 juin. Il a indiqué que la souffrance qu'il a subie en parcourant ce trajet exprime le calvaire qu'endure la population de l'Est et précisément celle de la région de Beni suite au massacre des populations innocentes. Pour l'athlète de course, aussi poète, cet exercice était une manière de transmettre les messages de paix.
11: C'est les messages que j'ai portés au travers de ces grands parcours et qui réclament la paix. Les messages qui parlent de ce que nous vivons ici chez nous, qui parlent de la résilience, c'est déjà, ça parle de la guerre, de la sécurité, des massacres. Pour moi, pourquoi c'est là, c'est, je me suis dit, chaque sueur va parler de la souffrance. Chaque pas que je ferai va parler de la détermination, va parler de la force du peuple de l'Est, de la République démocratique du Congo. C'était pas facile, il y avait la souffrance, il y avait la douleur. Et à un moment donné, avant d'arriver à Kabasha. C'était la première fois où je me suis heurté à une crampe, je peux dire. Une crampe, ça m'a attaqué au niveau du genou à gauche. À un moment, mon pied gauche a été immobile. Et je me suis dit, ah, c'est quoi ça?
25: Dans nos prochaines éditions, nous vous parlerons de la suite de la Coupe du Monde. Sachez que ce lundi 22 juin, l'Argentine joue l'Autriche à 19h alors que la France va découvrir avec l'Irak.

0: 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La famille Chabakula Paki remercie de tout cœur tous les frères et amis ayant contribué à la réussite des cérémonies de mariage de leur fils bienfait Kiabakula. Que Dieu vous rende santé plus ce que vous avez donné. Et pour la famille, papa Kiabakula Paki a signé ce communiqué. Communiqué à toute la population. Bonne nouvelle pour les jeunes vacanciers et futurs étudiants. Formation en informatique et anglais pendant 2 mois de vacances du 3 juillet au 3 septembre 2026. Programme. Et c'est le programme qui est organisé par le CFP Sokoudou dans sa filière informatique au Sefisha et centre de formation en informatique Shalom, 6 sur avenue Baye numéro 39, en face du supermarché Amiclia. À la fin de cette formation théorique et pratique, le candidat sera capable de manipuler l'ordinateur et les autres appareils informatiques envoyés et lire les courriers à l'internet, parler et comprendre l'anglais, et cela va l'aider à améliorer sa connaissance et réussir ses cours d'informatique et d'anglais dans son parcours scolaire. Lutter contre le chômage et de l'extrême pauvreté. Lieu d'inscription au bureau Sefisha se trouve sur avenue Baye numéro 39, en face du supermarché Amiclia, en commune Kimemi, ville de Butembo, à partir de 9h jusqu'à 18h du lundi au samedi. Notez bien. Hâtez-vous car les places seront limitées. Épargnez vos enfants au vagabondage et création des problèmes dans des quartiers. Profitez de cette colonie pour améliorer votre connaissance en informatique et en anglais. La direction du Sefisha a signé ce communiqué. 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Période d'enregistrement: les inscriptions sont ouvertes dès le 15 juin 2026. Pour toute information ou pour inscrire les patients, veuillez vous rendre directement aux cliniques universitaires du Graben. Pour les cliniques universitaires du Graben, Dr Katsubambaweka François, médecin directeur, a signé ce communiqué. 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
2: Mesdames, Messieurs, merci de suivre la radio Motobouté Mbeni pour vous informer. Voici les journaux. À la une ce soir, c'est parti avec les épreuves ordinaires de l'examen d'état en République démocratique du Congo. Plus d'un million d'élèves finalistes à ces épreuves. Un quadruplé a vu le jour au centre hospitalier Sainte-Famille de Mukuna à Butembo. La famille des nouveaux-nés appelle au soutien des bonnes volontés pour leur survie. Et une accalmie s'observe à Kiangan la 10 ans après le passage du présumé ADF dans cette partie du territoire de Lubero. De l'escapé de cet incident malheureux qui avait coûté la vie à au moins 60 civils, salit les efforts de l'armée loyaliste et plaide pour une assistance à leur faveur. Voilà tout pour les titres et les détails dans un instant. Et jeune catholique, c'est mon nom. Bienvenue et bonsoir. Dans quel Congo vivrons-nous demain? C'est la question cruciale que se pose l'évêque du diocèse de Butembo-Beni. Le prélat a interpellé la conscience collective lors de la première messe célébrée à la paroisse Saint-Cyril d'Alexandrie de l'UCG située à l'Itave dimanche 21 juin 2026. Monseigneur Sikouli commentait les projets du changement de la constitution qui délie les langues au pays. Pour l'ordinaire du lieu, il est impérieux que chaque citoyen congolais s'interroge sur les pays qu'il prépare pour les générations futures. Monseigneur Sikouli, ici au micro de Dani Moussi.
3: Je pourrais vous laisser la liberté de l'interpréter, de l'accepter ou de ne pas l'accepter, mais je pense que ce qui est important, c'est d'être attentif à ce que nous sommes en train de vivre au Congo. Il faut être très très attentif et de penser à notre avenir. Si nous devons continuer comme nous vivons aujourd'hui dans ce Congo, je ne sais pas. À chacun de voir, d'écouter et de prendre position. Mais je crois que les évêques, en tant que pasteurs, ont l'obligation de vous dire ce qu'ils pensent être la position à prendre. Pour les vieux, ça va parce que mais pour les jeunes, ceux qui naissent aujourd'hui, il faudrait voir quel Congo nous voulons leur préparer. C'est ça le plus important. Et chacun doit se positionner par rapport à cette question. Je veux vivre dans quel Congo demain, l'année prochaine.
2: Cette exhortation intervient dans un contexte national sombre, marqué par les massacres des civils dans plusieurs coins de la République. À cela s'ajoute une méfiance persistante au sein de la classe politique, ce qui alimente les tensions entre la majorité au pouvoir et l'opposition suite au projet du changement constitutionnel porté par la majorité. Une situation que les évêques membres de la CENCO tentent d'apaiser en appelant les acteurs politiques au bon sens pour éviter au pays les spectres de la balkanisation et des nouvelles atrocités. Et face à la propagation interprovinciale de la maladie à virus Ebola en Ituri au Nord Kivu, l'ancien gouverneur du Nord Kivu lance un appel pressant à la responsabilité individuelle et collective des communautés locales. Dans un message adressé aux habitants de ces deux provinces, Julien Palou Kaungia déplore les messages d'intox propagés dans la région visant à remettre à cause l'existence de cette épidémie. Dans son message, Julien Palou rappelle que l'Ebola est une réalité, une maladie très dangereuse qui n'épargne aucun coût social. Tout en encourageant l'observance des mesures barrières, il exhorte les habitants de l'Ituri et du Nord Kivu à collaborer avec les équipes de riposte pour une bonne prise en charge des malades et l'éradication de cette épidémie. Portant sa casquette de leader politique, Julien Palou décourage toute forme de résistance et d'attaque contre les personnels soignants qui se déploient dans les deux provinces pour sauver les vies humaines.
4: Moi, Julien Paluku, votre élu, j'ai saisi cette occasion pour vous parler de la maladie à virus Ebola qui sévit dans notre région. Il y a des gens qui propagent des fausses informations autour de la maladie, affirmant que la maladie n'existe pas ou que c'est une fabrication pour gagner de l'argent. Et ils ne cessent de tromper la population. Mais nous, en tant qu'autorité, et sans choc que notre mandat nous l'avons de vous, c'est important de vous parler de cette maladie. Nous vous disons que la maladie existe bel et bien. Et si un membre de la communauté présente les signes de la maladie à virus Ebola, c'est très important de se rendre d'allégeance dans une structure sanitaire le plus tôt possible pour que le personnel soignant puisse vous prendre à charge. Nous devons également respecter les mesures barrières contre Ebola. Si vous voyez aujourd'hui même les professionnels de la santé sont en train de mourir, par exemple à Ituri et ailleurs, si c'était une maladie fabriquée, est-ce qu'eux aussi pouvaient accepter de mourir dans ces circonstances?
2: C'est depuis le 15 mars 2026 que la 17e épidémie de la maladie à virus Ebola a été déclarée en République démocratique du Congo, c'est en partie de la province de l'Ituri. Le démarrage, c'est lundi 22 juin 2026 de la session ordinaire de l'examen d'État exercice 2026 sur toute l'étendue de la République démocratique du Congo. En province éducationnelle Nord Kivu 2, ces épreuves ont été ouvertes officiellement à l'ITAV Butembo, à la présidence Madame Priska Kamala, coordinatrice provinciale à charge de la santé et de l'éducation en province de Nord Kivu. C'était en présence des autres autorités scolaires et politico-administratives et les candidats. Dans ce discours circonstanciel, elle demande aux finalistes d'être assidus au travail, car les états étaient passés pas pour leur avenir et l'avenir de la République démocratique du Congo.
5: Pour cette session, les listes opérationnelles renseignent que les effectifs des inscrits s'élèvent à 66 110, dont 32 277 filles, soit 49%. Ces candidats sont répartis dans 232 centres de passation disséminés dans les trois provinces éducationnelles du Nord Kivu. À vous, chères candidates et candidats, retenez que vous êtes l'espoir de notre nation. L'avenir de la RDC repose sur votre savoir, votre créativité, votre sens du travail et votre engagement citoyen. L'Exeta, c'est votre passeport pour l'avenir.
2: Au niveau national, les cérémonies de lancement officiel des épreuves de la session ordinaire de l'examen d'État et du jury national du cycle court édition 2026 ont eu lieu à Lubumbashi. La ministre de l'Éducation nationale et Nouvelle Citoyenneté, Raissa Maloudi Dinanga, a exhorté les élèves finalistes à faire preuve de rigueur, d'honnêteté et d'intégrité tout au long des épreuves. Tout en souhaitant bonne chance aux candidats, Raissa Malou les a encouragés à s'orienter vers les filières universitaires, répondant à la fois à leur aptitude et aux besoins du pays. La ministre a également eu une pensée particulière pour les candidats qui passent ces épreuves dans des conditions difficiles, notamment dans les zones affectées par l'insécurité, les territoires sous occupation ou encore les régions confrontées à la menace de l'épidémie Ebola. Il convient de souligner que l'édition 2026 de l'examen d'État enregistre la participation des 1 082 642 candidats inscrits au cycle long de l'enseignement secondaire général, normal et technique. Le bourgmestre de la commune de Mangina, Kambal et Kikuku, Nicolas, exhorte les élèves finalistes à faire preuve de confiance à leurs capacités et à envisager leur avenir académique avec ambition. Il a lancé cet appel lundi 22 juin à l'occasion du lancement officiel des épreuves ordinaires de l'examen d'État au centre de Mangina, situé dans la sous-division d'Ouicha, en territoire de Béni. Dans son discours, Kambal et Kikuku, Nicolas, encourage les élèves finalistes à poursuivre les études supérieures, aussi à considérer l'académie militaire comme une voie de service à la nation dans un contexte marqué par l'insécurité persistante dans l'est de la République démocratique du Congo. Pour y parvenir, l'autorité locale les a appelés à vaincre la peur et à aborder avec sérénité cet examen national.
6: Nous sommes en train de voir aujourd'hui, quand on a les diplômes d'État, ce n'est pas suffisant. Alors je vous informe que nous sommes en train de regretter. Moi, je suis là au bureau de la commune. Parmi les 19 agents qui sont là, nous n'avons que 5 qui ont essayé de faire les études supérieures. Les autres ne sont que des 6, ils n'ont pas eu la chance de faire l'université. C'est là l'influence sur le travail. Le courage de l'enfant fait étudier cette affaire-là.
2: Prenez la parole, l'inspecteur Kaindo Kachelewa, chef du centre d'examen de Mangina, a indiqué que 246 finalistes et 119 filles participent à cette édition 2026 de l'examen d'État. Deux candidats sont toutefois signalés absents. Pour assurer le bon déroulement des épreuves et prévenir tout risque lié à la maladie à virus Ebola, les candidats sont assis en raison d'un élève par banc. D'autres mesures sanitaires sont visibles, notamment l'installation des lave-mains. En ville de Goma, les candidats à la session de l'examen d'État édition 2025-2026 ont témoigné globalement avoir passé la première journée ce lundi 22 juin dans un climat d'apaisement. Cependant, pour d'autres, un léger retard observé dans quelques centres crée un sentiment de désintéressement au départ. Leurs opinions ont été recueillies ici par Gisley Siwako.
7: La première journée vient de se dérouler très bien. Nous rendons grâce au Seigneur que son nom soit élevé. Les soucis, ça ne manque pas parce que nous sommes arrivés sur le centre, c'était à 7h. Mais on a commencé notre examen vers 9h comme ça. Donc on nous a fait attendre beaucoup de temps.
8: Les choses viennent de se passer un peu bien. Oui, je m'attends à voir. T'as qu'à jouer bien travail. Et moi, personnellement, vraiment, c'est 70 ou 68%.
9: Bonne chance.
8: Merci.
9: Merci. À l'aise parce que mon examen est bien passé. Mais j'ai commencé les examens à partir de 9h. C'est ça le stress que j'ai trouvé seulement. Au centre primaire, on a vraiment bien nos affaires.
10: L'examen vraiment s'est passé très bien. Si ça va continuer comme ça, vraiment, nous serons contents. On n'a pas payé ça, c'est gratuit à mes collègues. Je peux seulement les encourager d'être fort et forte. N'ayez pas peur donc. Je demande à Dieu 64%.
2: Il tient de signaler que dans la zone contrôlée par l'AFCM-23, 32 159 candidats prennent part à ces épreuves qui se déroulent pendant 4 jours sur toute l'étendue de la République démocratique du Congo. Et une femme mariée a donné naissance à 4 enfants pour sa toute première grossesse le dimanche 21 juin 2026. Âgée de 26 ans, Kiaki Mwabiatsu Kanema a mis au monde 4 bébés dont une fille et 3 garçons. Face à cette charge imprévue, la famille et les personnels soignants lancent un appel vibrant à la solidarité nationale. C'était en 2026. Âgée de 26 ans, Kiaki Mwabiatsu Kanema a mis au monde 4 bébés dont une fille et 3 garçons. Face à cette charge imprévue, la famille et les personnels soignants lancent un appel vibrant à la solidarité nationale. Cet événement qui a vécu au centre hospitalier Sainte-Famille.

0: prière pour qu'il puisse très bien grandir. Je demande de l'aide à toute personne de bonne volonté avec le matériel pour bébé. Oui, c'est 4 bébés, 3 garçons et 1 fille.
1: 3 garçons et 1 fille.
2: Du côté médical, la prise en charge se veut rassurante mais nécessite des moyens. L'infirmier Jean-Pierre Kakule-Cheyo-Sola confirme que la maman se remet bien de sa césarienne. Les 4 nouveaux-nés se portent également bien. Cependant, leur survie dépend désormais d'une assistance à l'air artificielle pour épauler la mère, d'où l'appel à une solidarité vis-à-vis de la famille de ces quadruplés.
3: Oui. Ils sont éteints par césarienne. Et la grossesse tendait déjà vers le terme. Ils étaient à 36 semaines avec 3 jours. Et ils ont, par rapport à leur santé, ils sont bien, ils sont actifs, ils ont tous les réflexes. Et par rapport à leur nombre, en tout cas, c'est quoi, sont rassurants.
4: Et ça demande beaucoup de...
3: Oui, leur prise en charge demande... Le lait maternel n'est pas suffisant pour eux. Ils demandent le lait artificiel, le glucose. Comme ils sont nombreux, ils vont demander beaucoup de glucose.
4: Mais ils sont quand même en bonne santé.
3: Ils sont en bonne santé.
2: Pour l'instant, les 4 nourrissons demeurent sous surveillance au service de néonatologie de l'hôpital Sainte-Famille de Mukuna Caritas. Accusés d'avoir été manipulés par certains particuliers dans l'affectation des dalles qui servent de couverture des caniveaux par les jeunes du mouvement Bouclier du Peuple conduit par Pati Luwatsungana, les services urbains de l'Office de voirie et drainage OVD Butembo rejettent les accusations et parlent des futilités. Contactés par votre radio ce lundi, 22 juin 2026, après l'alerte de ces groupes de pression, Kelly Keleke, le chef de l'OVD Butembo hors micro, indiquait qu'il n'est pas au courant de ce que les jeunes dénoncent à travers la correspondance adressée au maire des villes de Butembo. Il pense qu'il s'agit là des jeunes qui manquent que faire et qui cherchent à se faire attendre, tout en indiquant être disposé pour tout échange qui cadre avec son secteur d'intervention. Le chef des services urbains de l'OVD a à l'occasion appelé la jeunesse de Butembo au bon sens et à savoir distinguer l'essentiel dans toutes leurs démarches de dénonciation. Et en sécurité, 21 juin 2026, c'est la fin exactement 2 ans depuis les massacres des civils à Kianganda, un village situé à environ 7 km au nord-est de Ndiapan, dans le groupement Manzi à chefferie de Bassoa, territoire de Lubero. Abordé ce dimanche 21 juin 2026 à l'occasion de ce triste anniversaire, les porte-parole des rescapés des massacres des ADF à Kianganda saluent quand même une accalmie qui s'observe actuellement dans la zone. Ils plaident au même moment pour l'assistance des familles des victimes. 10 ans après aujourd'hui, une 40aine de ménages a regagné leur beka et vivent à Kianganda. Et Messi Banzi, porte-parole des rescapés, salue la restauration de l'autorité de l'État dans ces villages grâce aux efforts de l'armée loyaliste et les patriotes Wazalendo. Il plaide néanmoins pour la prise en charge des blessés et rescapés de ces massacres de Kianganda, car jusqu'à l'heure, aucune ONG humanitaire, moins encore, le gouvernement congolais n'est venu à la rescousse de ces pauvres citoyens.
5: En voici 2 ans que nous avons subi un désastre dans le village de Kianganda où les ADF ont massacré plusieurs personnes, hommes, femmes, enfants, ainsi que beaucoup de maisons incendiées. Alors, les écoles, églises, centres incendiés, postes de santé ont été saccagés. Alors, nous, les rescapés de massacre, nous félicitons les FARDC, les vrais Wazalendo pour nous ramener une accalmie. Avec cette petite accalmie, la vie commence à reprendre au rythme normal. Nous demandons aux FARDC et les vrais Wazalendo de pérenniser cette accalmie. Nous demandons au gouvernement, ONG et des personnes de bonne foi de nous venir en aide au sein du village de Kianganda. Car depuis 2 ans, il n'y a jamais eu aucune assistance de la part du gouvernement, non plus des ONG.
2: Les rescapés de cet incident malheureux se rappellent que c'était un vendredi 21 juin 2024 dans les après-midi lorsqu'un groupe de porteurs d'armes avait signalé l'inquisition dans ce village. Ces présumés ADF qui se faisaient passer pour des protecteurs des civils avaient rassemblé la population civile au centre commercial avant de commencer à les exécuter. Ces jours-là, plus de 60 civils avaient été sauvagement tués, plusieurs biens de valeur calcinés ainsi que plus de 60 habitations dont les églises, des écoles et des structures sanitaires avaient été complètement vandalisées. réalisé par les assaillants. Les rescapés avaient fui les uns en Japanda et les autres.

0: autres à Boutembo. Jusqu'alors, les écoles qui ont été délocalisées suite à cette attaque rebelle fonctionnent en Ziapanda. À part les 60 des personnes massacrées à Kianganda, 4 autres civils avaient été enlevés, sont jusqu'aujourd'hui. Et le jus de fruits est actuellement très consommé par les passagers en ville de Bunia, dans la province de l'Ituri. Constant fait par Radio Moto Boutembo Bénin à cette période de sécheresse, les passagers s'en approvisionnent en quantité avant de prendre le voyage vers Tchoumia, Kasséigné dans d'autres coins de la province. Une mère de famille qui œuvre dans la fabrication du jus de fruits à base naturelle témoigne qu'elle subvient aux besoins de sa famille grâce à ce travail. Elle appelle aux autres personnes, surtout les jeunes filles, de faire de même que de déambuler à travers les rues au risque de plusieurs problèmes. Moses Mumbere, correspondance.
1: Ici, nous sommes au parking Fina, où une famille se concentre pour la fabrication du jus de fruits. Les passagers affluent sur le lieu pour s'en procurer avant de voyager sur moto ou par la voiture. Rencontrée ce matin 19 juin, la fille Kavira Sagesse nous fait savoir les ingrédients naturels de la fabrication de ce jus de fruits très consommé à ville de Bunia, où elle gagne du savon à partir de la fabrication de ce jus. Kavira Sagesse. Le jus, je le fabrique à partir de fruits, du thé, de l'eau et du sucre. Et au même jour, c'est consommable. J'approvisionne des fruits depuis commande. J'envoie les chauffeurs et ils me l'amènent. S'il y a engouement d'achat, il y a un bénéfice. Pour sa part, sa mère, Maman Jeannette, fait savoir que plus de 5 ans maintenant, elle fabrique le jus. Elle fait scolariser ses enfants, les nourrir et demande aux autres filles de faire le jus au lieu de passer toutes les bonnes journées dans la rue à Diambila. Maman Jeannette. Que nos filles ne se délaissent pas à déambulant au lieu de circuler par-ci par-là dans les rues en faisant du n'importe quoi. Fabriquer du jus, de fruits, il y aura du savon et tout ce dont tu as besoin dans la vie. Pas faire de n'importe quoi. Cela fait 5 ans maintenant. Je fais grandir les enfants. Ils étudient. Ce n'est pas de la blague. Et les jus, on les garde bien dans les caisses glaciaires, dans les bocals, à toute sécurité et bien assurés quand nous produisons pour qu'on ne puisse pas avoir des impuretés qui s'y introduisent. Non. Il s'agit de vous rappeler que les petites activités génératrices de revenus sont importantes si on s'y met avec du sérieux. Et cela permet d'être autonome et s'épargner des risques de violence basés sur le genre.
0: Voilà, mesdames, messieurs, c'est tout pour ce radio-journal qui prend fin avec cette information venue de Bunia. Moi, c'est Jeune Catalico. C'était un plaisir de vous présenter ce journal. Au revoir et prenez soin de vous.

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2: Et en sport, l'Union sportive Moutsang a évolué en première division de Boutembo, s'est dit satisfaite de la dernière saison de football qu'elle a passée. Les membres joueurs de l'US Moutsang ont évalué la dernière saison dimanche 21 juin 2026 dans leur fief à celui de Moutsang à commune Boulengera. Avec un budget de 5 000 $ qu'elle s'était fixé, ce montant a permis à cette équipe d'atteindre son objectif à dépit des quelques difficultés liées à la motivation. Les joueurs Moutsang a occupé la deuxième place du championnat local de cette ville et représenté la ville de Boutembo, championnat provincial, bien qu'il ait tombé prématurément. Eti César, secrétaire de l'Est Moutsang, a fait savoir que l'Est Moutsang compte jouer la Lina Foot Division 2 la saison prochaine.
3: Nous avons promis aux fanatiques que nous allons représenter non seulement l'entité Moutsanga, mais plutôt la ville en général. Nous l'avons fait et nous nous fixons déjà l'objectif de représenter encore une fois cette entité et surtout la ville en général, parce que nous voulons jouer le championnat national Ligue 2 la saison prochaine. C'est si tout le monde essaie de mettre quelque chose. Nous avons un budget de 16 000 $. Nous avons été satisfaits au moins à 70%. Parce que lorsque nous avons terminé le championnat local, nous nous sommes fixés notre objectif de remporter le championnat provincial. Malgré tout, l'équipe a bien défendu parce que sur 6 matchs joués, l'équipe a gagné 3 et a fait 2 matchs nuls. Ce n'est pas facile.
2: Notons qu'en championnat provincial, l'équipe de Moutsang a joué donc 6 matchs, comme venait de le dire César Eti. Et après avoir parcouru 54 km à pied, la ville de Boutembo à partir de Boutembo jusqu'à Bénéville, c'est dimanche 21 juin. Chikandi Mitima Eli, cet athlète de course, a attiré l'attention de plus d'un habitant de Boutembo et environ. Déjà à 6h45 de ce dimanche 21 juin 2026, il a commencé sa course au rond-point Malumalu di Soficom direction Bénéville. Il est retourné le même dimanche. C'est confié à Radio Motobouton Bénis lundi 22 juin. Il a indiqué que la souffrance qu'il a subie en parcourant ce trajet exprime le calvaire qu'endure la population de l'Est, précisément celle de la région de Bénis suite au massacre des populations innocentes. Pour l'athlète de course, aussi poète, cet exercice était une manière de transmettre les messages de paix.
4: C'est les messages que j'ai portés au travers de ces grands parcours et qui réclament la paix. Les messages qui parlent de ce que nous vivons ici chez nous, qui parlent de la résilience, c'est déjà... Ça parle de la guerre, de la sécurité, des massacres. Pour moi, pourquoi c'est là, c'est, je me suis dit, chaque sueur va parler de la souffrance. Chaque pas que je ferai va parler de la détermination, va parler de la force du peuple de l'Est, de la République démocratique du Congo. C'était pas facile, il y avait la souffrance, il y avait la douleur. Et à un moment donné, avant d'arriver à Kabasha, c'était la première fois où je me suis heurté à une crampe, je peux dire. Une crampe, ça m'a attaqué au niveau du genou à gauche. À un moment, mon pied gauche a été immobile. Et je me suis dit, ah, c'est quoi ça?
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6: Salutations à toutes et à tous. Bienvenue dans cette revue de presse de ce lundi 22 juin 2026. Maobi Georges est à sa présentation un produit 100% quinois. À la une de la presse nationale ce lundi, la position commune de l'Église catholique face aux initiatives de révision ou des changements de la Constitution à la République démocratique du Congo. La tempête des tropiques rapporte que l'Église catholique au Congo vient d'exprimer haut et fort son opposition à toute tentative de modifier la constitution à vigueur en République démocratique du Congo. Pour éviter une rupture du pacte républicain, les évêques catholiques appellent de manière pressante à une concertation inclusive entre toutes les forces vives de la nation. C'est ce qu'a déclaré le cardinal Fridolin Ambongo et une trentaine d'autres archevêques et évêques, membres de la CENCO, à l'issue d'assemblées plénières extraordinaires tenues du 18 au 20 juin 2026 à Kinshasa et au cours de laquelle ils se sont penchés sur la situation sécuritaire et sociopolitique du pays, précise le journal. Actualité pour céder relais et les craintes de l'Église catholique de voir s'effondrer les consensus historiques qui régit la vie politique congolaise depuis l'accord de Sun City. Pour Congo Nouveau, l'épiscopat congolais s'oppose fermement à toute modification des textes fondamentaux qualifiant le projet de référendum de prélude à la balkanisation du pays. Les tri hebdomadaires notent que pour l'Église catholique, la priorité absolue doit demeurer la préservation de l'intégrité territoriale et de la cohésion nationale. 7 sur 7 possédés soulignent que les évêques affirment ne voir ni l'opportunité ni la nécessité d'engager les pays dans cette voie en cette période de crise. Pour sa part, le phare estime que la CENGO fait les procès du pouvoir, couvre le Rwanda. D'après ces tabloïdes, la déclaration de l'Église catholique tend à blâmer prioritairement les initiatives des institutions à place à Kinshasa tout en adoptant une posture qu'il qualifie de complaisance face aux agressions extérieures. En parallèle, le phare pose la question : révision ou changement de la Constitution ? Qui a peur du référendum ? Relayant les arguments des partisans d'une consultation populaire directe, relayant les propos de cadres de l'UDPS, les quotidiens s'interrogent à son tour : l'Église peut-elle se substituer à la volonté du peuple ? La récente sortie médiatique de la CENCO sur la question de la révision ou du changement de la Constitution a relancé un débat qui dépasse désormais le seul cadre juridique. Au-delà des dispositions constitutionnelles elles-mêmes, c'est la place qu'occupent aujourd'hui certains responsables religieux dans le débat politique national qui mérite d'être examiné, peut-on lire dans les colonnes de ces journaux. Pour Jean-Aimé Mbia Bondo Chambanza, que relaient ces tabloïdes ? Certaines prises de position des leaders religieux catholiques, loin de rassembler, semblent aujourd'hui contribuer à polariser davantage le débat national. De ce côté, les potentiels soulignent que la position de l'Église catholique vient ainsi tracer une ligne rouge, claire face aux velléités politiques et des modifications constitutionnelles. C'est tout pour cette revue de presse. Merci de l'avoir attentivement écouté. Bonne suite des programmes sur votre radio. Mon Georges Makeo vous souhaite un excellent moment devant nous. Au revoir.

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